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0: Bonjour, bonjour chers amis, chers auditeurs et auditrices de Radio Alliance Plus. Nous voilà de retour, Jean-Paul Sauzet et moi-même, Christiane Hervault, pour une nouvelle émission intitulée « Au café de la mort ». Ouh là là, on va parler de la mort dans ces émissions. Et donc, j'espère que vous ne serez pas trop effrayés. Peut-être vous auriez préféré à la famille encore une fois, encore une année. Mais non, nous avons terminé, Jean-Paul Sauzet et moi-même, fin juillet. Et puis, il y a eu des rediffusions grâce à Radio Alliance Plus et à notre cher technicien qui a bien voulu remettre toutes les émissions de À la famille. Comme ça, tout le monde a pu se requinquer grâce à nous quand même.
1: Hein, exactement.
0: C'est pas rien. Alors, Jean-Paul Sauzet, bonjour tout à l'heure.
1: Bonjour.
0: Voilà, je rappelle qui vous êtes. Donc, vous avez été pasteur et vous êtes maintenant thérapeute. Un peu à la retraite, je pense, déjà depuis un petit temps.
1: Mais encore bien actif, voilà.
0: Gros travailleur, donc thérapeute encore, avec l'école du couple, toujours, je pense, à Nîmes.
1: Toujours. À Nîmes, toujours, à Paris et ailleurs encore, oui, oui.
0: Voilà, toujours superviseur, toujours formateur.
1: Toujours, voilà.
0: Voilà, voilà. Donc, et nous appartenons tous deux, je le dis parce que cette émission... va parler de la mort, mais nous faisons partie tous les deux du groupe des services funèbres pour l'Église protestante unie de Nîmes.
1: C'est-à-dire que bénévolement, nous organisons des services funèbres pour des familles qui ont perdu un de leurs membres.

0: et que donc nous allons les visiter, les accompagner dans l'élaboration de ce, d'un service de reconnaissance, d'un service de culte, d'un moment convivial et juste pour mettre des mots autour de la mort.
1: Voilà, donc c'est un petit peu ça dont il va s'agir dans Au Café de la Mort.
0: C'est ça dans l'intention exactement, c'est dans cette émission en tout cas, c'est pouvoir parler de la mort, personne n'en mourra, on n'en meurt pas. Et de ce sujet qui nous concerne tous, parce que même si nous sommes vivants, c'est parce qu'un jour nous sommes mortels, ou parce que nous sommes mortels, nous sommes aussi parce que nous sommes vivants. C'est un sujet qui nous concerne tous, qui nous concerne parce qu'on peut perdre un être cher, parce que c'est une présence du fait de notre vieillissement qui existe, parce qu'il y a eu des débats à l'Assemblée autour de comment finir sa vie dans la dignité. Et c'est un vrai débat autour du choix, de comment je décide de mourir. C'est aussi, ça vient toucher à toutes nos croyances. Qu'est-ce que je pense, qu'est-ce que je crois une fois que ma vie terrestre là se termine? Est-ce que quelque chose se poursuit? Comment? Où? Sous quelle forme? C'est aussi la question du suicide, parce qu'il y a des suicides chez les jeunes, mais il y en a aussi chez les personnes âgées, de plus en plus. Et donc c'est une vraie question aussi de comment je choisis de mourir ou pas. Est-ce que je m'autorise ça et pourquoi et comment? Et comment le lien avec la dépression, le lien avec la perte du goût de vivre? Voilà, c'est toutes ces questions autour des rituels aussi. Comment j'accompagne les mourants au moment où... Comment j'accompagne plutôt les vivants au moment où quelqu'un vient de mourir? Et qu'est-ce que ça vient dire là de ces rituels qui sont existants dans toutes les cultures, dans toutes les religions? Même quand on n'a pas de religion, on s'aperçoit que les gens aussi créent des rituels pour accompagner ces moments existentiels de passage. La mort, c'est un grand passage.
1: Donc, vous voyez, amis auditeurs et auditrices, beaucoup de sujets autour de la mort. Ça y va, hein, ça gamberge beaucoup.
0: Ça gamberge beaucoup.
1: Non seulement chez nous, mais chez vous aussi, nous en sommes sûrs. Donc, nous aurons l'occasion de parler de la mort à partir d'un atelier où nous allons nous retrouver, enfin surtout vous, moi aussi je viendrai, sans crainte, sans peur de la mort.
0: Exactement.
1: Dans un café, parce que cette émission, elle est aussi en lien avec l'Université Populaire des Religions. Alors, Jean-Paul Sauzède, est-ce que vous pouvez nous rappeler un peu ce qu'est l'Université Populaire des Religions?
0: L'Université Populaire des Religions, c'est une association qui s'est créée entre les différentes églises chrétienne et pas que chrétienne de Nîmes pour aller parler du phénomène de religieux qui n'existe pas que dans les murs des églises, des synagogues ou des mosquées, mais qui existe aussi dans notre vie quotidienne. Donc comment parler de la religion, comment aller regarder ce phénomène qu'est la spiritualité, dont la forme d'expression est la religion, comment parler de la spiritualité, de nos croyances, autrement que dans le carcan un peu étroit parfois, des dogmes de nos églises. Donc c'est ouvrir les murs de nos temples, de nos églises, de nos synagogues, de nos mosquées, dans la rue, pour aller dire que, la spiritualité, l'existence de Dieu, la réalité de notre lien à un au-delà de nous-mêmes, à un tout autre, existe aussi dans la rue et pas seulement que dans ces lieux privilégiés de silence, de méditation et de culture. Voilà, et je crois que l'Université des Populaires des Religions, c'est permettre d'offrir des lieux de rencontre, des lieux d'échange, des lieux de confrontation pour aller s'enrichir, se renouveler, se rencontrer, se confronter aussi sur ces questions-là, de la spiritualité et du sens de notre vie. Parce qu'au fond, la spiritualité, c'est une manière de répondre au sens de notre vie. Qu'est-ce que je fais là? Pourquoi je suis là?
1: Alors, cette Université Populaire des Religions, pour continuer un petit peu sur ce sujet, nous en parlerons tout à l'heure, j'en parlerai tout à l'heure avec François Claverly, qui est le nouveau président de l'Université Populaire des Religions, mais elle a été mise en place, donc, pour certains, vous le savez déjà, mais je le redis, parce que j'ai de l'estime pour la pasteur Claire Desménard, qui a mis ça, tout ce chantier en route, et qui a abouti, donc, au démarrage de l'Université Populaire des Religions au mois de mars, avec des cours. Donc bien sûr, c'est un temps aussi de dialogue, parce qu'il y a souvent des débats, des interrogations, quelque chose d'interactif entre le public et la personne qui présente son sujet. Mais ce sont aussi des cours. Il y a eu notamment les cours de Céline Romer, autour de l'origine des...
0: À la maison du protestantisme à Nîmes.
1: Pas du protestantisme, des écrits bibliques du Nouveau Testament.
0: Oui, mais le lieu, c'était à la maison du protestantisme.
1: C'était à la maison du protestantisme, ça ne le sera plus. Enfin, je vous raconterai tout ça avec François Claveroli.
0: Ah,
1: mais
0: très bien.
1: Sachez en tout cas que ça sera dans un autre lieu, à la fac Vauban, pour ne pas la nommer, et que ça commencera en novembre. Donc, voilà. Donc ça redémarre, ça a été un très beau démarrage avec Céline Romer, Philippe Corcuff, dans un atelier justement dans un café, au Café Olive, et puis un atelier philo. Et puis aussi, nous avons rencontré plusieurs religieux, je dirais, ou plusieurs personnes de différentes religions, de judaïsme, comme vous avez nommé, musulmans, et sans doute ça sera encore très étendu. Donc voilà, donc ça redémarre un petit peu, et vous-même, vous allez être dans un café. On en parlera tout à l'heure, mais ce que je voulais vous demander aussi, Jean-Paul Sezette, c'est... À partir de quoi ça vous est venu, ou ça nous est venu un petit peu en commun, cette idée de parler de la mort, non seulement dans un atelier, dans un café en public, mais aussi ici, et on fait le lien, hein. Ce que je voulais dire aussi, c'est que nous faisons le lien entre cet atelier qui va être dans le cadre de l'Université populaire et notre émission. Voilà, entre des questions qui peuvent surgir dans l'atelier, par les personnes qui vont y venir, les participants, et nos propres questions aussi, nous qui participons à notre émission en ce moment, et qui avons pas mal gambergé sur ces questions-là, personnellement, ou voilà, en groupe, en duo, voilà. Donc, cette idée, elle n'est pas venue simplement à cause de l'Université populaire, je crois, mais peut-être en amont,
0: elle est venue par plein de biais. D'abord, personnellement, je peux dire qu'elle est venue au moins par quatre biais. Le premier, c'est mon vieillissement. Donc, le fait de vieillir me confronte de plus en plus à la mort, à ma mort, en me disant, tiens, comment je vais la vivre? Qu'est-ce que je vais précipiter ou pas? Comment je vais accepter les traitements médicaux? Qu'est-ce que j'ai comme croyance sur l'après-mort? Qu'est-ce que j'ai envie de faire subir, qu'est-ce que j'ai à mes enfants ou pas, qu'est-ce que j'ai envie de leur transmettre, enfin, toutes ces questions qui touchent à la mort aussi, la question de la transmission. Et puis, comme vous le disiez, nous sommes tous les deux engagés dans un titre bénévole à accompagner des familles qui ont un décès et organiser un rituel à caractère protestant, parce que les gens s'adressent à nous dans ce sens-là. Et donc, ça nous confronte aussi, ça nous questionne autour de, tiens, mais quelle est la demande? Qu'est-ce que les gens attendent? Qu'est-ce qu'ils croient? Sur cette mort, qu'est-ce qu'ils ont à se dire et comment ils organisent un rituel dans lequel il y a besoin de parler du mort. Parfois, il y a besoin de parler aux morts, ce qui est tout à fait intéressant. Et puis, qu'est-ce qu'on développe comme croyance sur l'après-mort ou pas comme croyance? Parce que je peux aussi croire qu'il n'y a rien et que c'est simplement du vide, ce qui est une autre forme de croyance. Puis, troisième élément, moi, je suis moi-même un papa qui est... Ma fille est née et décédée il y a un peu plus d'un an et demi. Donc j'ai eu à traverser toute cette période de l'avant-mort, de sa maladie. Elle est décédée d'un cancer, elle est morte d'un cancer. Donc ça m'a beaucoup bouleversé, touché, et tout cet accompagnement en tant que père m'a donné envie aussi de pouvoir partager, et oui, partager des expériences, des émotions, des convictions, des doutes autour de qu'est-ce que c'est que cette histoire de la mort dans nos vies. De ce truc qu'on ne connaîtra jamais nous-mêmes, parce qu'une fois qu'on le connaîtra, on ne pourra plus en parler, on sera mort. Voilà, ça me préoccupe. Et puis, dernier élément, moi je suis très touché de comment, dans ma pratique professionnelle en tant que thérapeute, l'angoisse de mort, elle existe, c'est-à-dire la peur de disparaître, la peur de ne plus exister, la peur de ne pas être reconnu, donc ça peut exister de façon moins intense, dans cette peur de ne pas être reconnu, mais qui est aussi une peur de disparaître, d'être anonyme, d'être ignoré du monde, des autres, du regard de l'autre, ce qui est particulièrement douloureux. Et je trouve que la peur de la mort, cette angoisse de mort, elle traverse notre société, elle traverse toutes les sociétés parce que ça fait partie de notre humanité. Et je crois qu'on fait une erreur, en tous les cas, de ne pas la réhabiliter. Il ne s'agit pas d'être pessimiste, il ne s'agit pas d'être angoissé, il ne s'agit pas d'être dans les pleurs, ce n'est pas ça. C'est juste d'accepter cette réalité, d'arrêter de faire semblant qu'on peut la repousser. Il y a tout ce mouvement du transhumanisme très intéressant aujourd'hui avec la croyance que non, la mort va disparaître, qu'on sera éternel. En tout cas, il suffirait de continuer la recherche et puis un jour, on saura se donner les moyens pour être dans l'éternité et ne plus mourir, ce qui est une angoisse terrible, je trouve aussi. Mais voilà, toute cette question-là de notre humanité qui fait que nous sommes des êtres mortels. Eh bien, regardons ce que ça veut dire et osons en parler. C'est pas grave et on ne meurt pas de parler de la mort.
1: Tout à fait. Et c'est vrai que... quelquefois dans notre société, on cache par des mots, partir ou disparaître encore, ça peut se comprendre dans le sens où on n'est plus rien, donc voilà. Mais donc, il y a une certaine façon de se cacher de la mort, ou de faire un peu de l'écran de fumée par rapport à ça. Et donc, notre objectif dans cette émission et dans l'atelier que vous allez mener au café, et où nous allons rencontrer les uns et les autres, c'est justement se faire confiance de pouvoir en parler et de se dire que c'est un sujet important pour soi, c'est un sujet important dans sa vie et que peut-être il faut s'y préparer, peut-être on peut... Voilà, est-ce qu'on peut s'y préparer d'ailleurs? Enfin voilà, c'est examiner un peu toute cette question-là et bien... Nous avons aussi besoin de vous, si jamais vous avez des questions, vous avez des choses à en dire ou des commentaires à faire. Nous vous invitons aussi, dans le cadre de nos émissions, à venir poser vos petits commentaires dans les podcasts sur le site de Radio Alliance Plus. Alors, pour le moment, on va faire une petite pause de musique avec Jacques Brel.
0: C'est très intéressant parce qu'il y a beaucoup de musiciens qui parlent de la mort.
1: Tout à fait. Et... au passé comme au présent.
0: Oui,
1: et puis, c'est un sujet.
0: Oui, oui.
1: Voilà, et ce n'est plus un sujet tabou. Enfin, on voudrait que ça ne soit pas un sujet tabou.
0: Il y a beaucoup d'artistes qui ont peint autour de la mort.
1: Voilà. Alors, cette fois-ci, on va écouter Jacques Brel. Et tout simplement, ça s'intitule La mort. Voilà. Donc, nous allons écouter cette musique, cette chanson, qui date déjà un petit peu, mais qui est toujours d'actualité, comme vous le voyez. Et puis, nous nous retrouvons juste après, Jean-Paul Sauzède et moi-même.

0: 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Vous cherchez Au Café de la Mort, vous nous trouverez, vous pourrez réécouter cette émission ou alors la transmettre à d'autres. Ça aussi, c'est une bonne chose pour pouvoir alimenter cette émission. Alors, Jean-Paul Sauzet, peut-être nous allons parler maintenant de la pratique un petit peu de ce café. Comment ça va passer ?
1: Bonne idée. Donc, c'était de pouvoir... il y a quelques années, avec mon épouse, on avait organisé un café psycho qui nous avait permis de parler de la psycho, du couple, de la famille recomposée, parce qu'à l'époque, on avait beaucoup travaillé là-dessus, on avait écrit un livre. Et là, comme le thème pour moi de l'actualité qui m'intéresse, c'est de parler autour de la mort, donc j'ai trouvé qu'il fallait le faire dans un lieu public, comme un café. Donc ça sera à l'Instant T, qui est rue Racine, à Nîmes. La première séance aura lieu le 11 novembre, 18h30, 20h, donc à l'Instant T, rue Racine, 18h30 à 20h. C'est un espace ouvert au sens, moi je ne vais pas faire une conférence, j'ai rien à dire de plus que d'autres. C'est un espace ouvert où je trouve important d'avoir des expériences, des témoignages, de partager nos questions, nos révoltes aussi, parce que la mort a un côté absurde, insupportable. Nos croyances, nos espérances, nos convictions, d'être un lieu où on peut parler de la mort, parce que l'espace public qui est un café doit être aussi un espace, de mon point de vue, où on se rencontre autour de nos vies. Et pas seulement autour du foot ou du dernier loto ou de mon dernier achat, mais peut-être aussi de ces questions qui nous touchent tous, qui sont des questions existentielles. Parlons-en. Voilà. Il n'y a rien de mortel à parler de la mort. Mm-hmm. Le café s'appellera Mortel Café.
0: Ça ne sera pas Au Café de la Mort. Ne confondez pas, mais c'est la même
1: c'est
0: rubrique.
1: La même teneur,
0: vous
1: c'est
0: avez
1: la même
0: bien
1: rubrique.
0: Compris.
1: Voilà. Donc Mortel Café à l'Instant T, première séance, première rencontre le 11 novembre à 18h30.
0: Voilà. Alors autre question pratique, parce que c'est au café, mais c'est où dans le café ?
1: C'est dans une salle à part, parce qu'ils ont deux locaux distincts. Donc ça sera juste dans la salle à côté. C'est facile à trouver.
0: D'accord.
1: Voilà, il n'y a pas de souci avec ça.
0: Est-ce qu'il faut s'inscrire ? Est-ce qu'il faut obligatoirement consommer ?
1: Non, consommer, ça c'est tout à fait libre. S'inscrire non plus, c'est libre. Voilà, quand il n'y aura plus de place, il n'y aura plus de place. Et puis tant qu'il y en a, on se serrera un peu. Oui. Voilà, et ça sera encore mieux l'occasion de pouvoir échanger, parler. Alors moi, j'ai le souci dans ces rencontres qu'il y a un cadre, c'est-à-dire qu'on sache s'écouter. On n'est pas là pour se juger, on est là pour s'entendre, pour partager, parce qu'on est tous en chemin avec cette question existentielle de notre mort, de notre fin, et de la fin des autres, la mort des autres, la mort comme paysage. Sachant que parler de la mort, pour moi, c'est aussi et d'abord peut-être parler de la vie.
0: Tout à fait, c'est ce que nous avons d'ailleurs remarqué dans nos rencontres d'accompagnement au deuil. C'est que ce sont des questions, ça pose beaucoup de questions de sa propre vie, la vie que l'on a menée, les relations que l'on a eues avec des fois les parents, les amis, le conjoint décédé. Et donc ça alimente le questionnement de la vie d'aujourd'hui. Moi, c'est en tout cas ce que je remarquais. Nous avions, je le redis aussi pour les auditeurs qui aimeraient réécouter ces deux émissions que nous avions faites ensemble au sujet du deuil. Donc, c'était déjà
1: une amorce.
0: Quelque chose qui nous travaillait.
1: Exactement.
0: D'une certaine façon. Et donc, nous avons poursuivi notre travail là-dessus. Et voilà, donc... Il y a tellement de choses à dire sur ce sujet, nous allons donc le décomposer au fur et à mesure. Vous avez dit déjà certaines choses qui vont faire partie de nos interrogations. Je ne sais pas si nous en avons oublié ou si nous pouvons les redire un petit peu pour que les auditeurs sachent un peu où est-ce qu'il y a un ordre dans lequel nous allons aller. Début à la fin, il y a toujours une fin, du coup, là-dedans.
1: La fin de la fin, c'est ça. Un ordre, pour l'instant, je ne sais pas, mais peut-être pour les auditeurs et auditrices, c'est juste se poser quelques questions. Par exemple, qu'est-ce que vous aimeriez qu'on dise de vous au moment de votre mort ? Qu'est-ce que vous aimeriez qu'il soit écrit sur votre tombe, si vous avez décidé de vous faire enterrer ? D'ailleurs, est-ce que vous voulez vous faire enterrer ou vous faire incinérer ? Tiens, et à quelle terre vous appartenez ? C'est-à-dire, à quel endroit vous aimeriez, si vous le choisissez, être enterré ? Ou bien, qu'aimeriez-vous que l'on fasse de vos cendres ? Est-ce qu'il y a un endroit particulier où vous aimeriez qu'elles soient répandues ? Mais si vous mourrez, quelle est votre croyance aujourd'hui en tant que vous vivant, vivante, sur l'après-mort ? Est-ce que vous croyez qu'il y a une suite, il y a un au-delà, il y a un ailleurs, il y a un autrement ? Vous en avez une idée de comment ça se passe et en quoi ça vient orienter ou désorienter votre quotidien, c'est-à-dire votre manière de vivre aujourd'hui ? Est-ce que ça vient le conditionner ? Est-ce que aussi vous avez envie de choisir votre mort ? Est-ce que l'idée du suicide vous parle ? Est-ce que au moment de votre vieillesse, vous avez envie de vous laisser mourir de façon naturelle ? Soyons écolo, soyons bio, ou bien au contraire de dire non, je continue à être responsable et je ne veux pas de déchéance. Mais au fond, la déchéance, elle a déjà commencé parce que dès que nous commençons à vieillir, nous sommes en train d'être dans la déchéance, c'est-à-dire qu'on réduit nos forces et ça commence quand même très tôt. Donc jusqu'où et à quel moment allons-nous décider, si c'est le cas, d'arrêter cette déchéance, de la contrôler ? Faut-il la contrôler d'ailleurs ? Enfin, c'est toutes ces questions-là. Et puis, quels sont les signes qui... Si vous avez perdu quelqu'un, peut-être perdu, pourquoi ? Si quelqu'un de votre entourage est mort, votre parent, votre grand-parent, est-ce que pour vous, il est encore présent et comment ? Est-ce qu'il y a des images ? Est-ce qu'au moment de son décès, vous avez effectué des rituels ? Est-ce que vous pensez qu'on peut parler aux morts ? Voilà, toutes ces questions-là, et j'en aurais encore bien d'autres.
0: Oui.
1: Je pense que c'est celles qu'on peut débattre. Enfin, c'est pas tant... C'est débattre parce qu'on a des idées, mais c'est aussi... entendre des expériences et entendre des croyances, et c'est juste les entendre dans cette diversité qui constitue notre société. Et les cafés sont pour moi le lieu où justement ce partage peut avoir lieu, et qui est un partage de notre communauté humaine.
0: Donc nous allons pouvoir aussi parler de l'euthanasie, puisque c'est un grand sujet actuellement. Alors, notre émission fait 30 minutes au café. Donc, c'est beaucoup plus long, donc vous aurez plus de temps pour parler. Donc, allez-y. Le 11 novembre à 18h30, rue Racine, café L'Instant T. Et donc, pour nous-mêmes, en tout cas avec Jean-Paul Sauzède, ici dans le cadre de cette émission, nous aurons l'occasion de parler plusieurs fois du même sujet, évidemment, parce que quelquefois c'est un petit peu court, c'est un petit peu juste. Oui. Peut-être quelquefois nous inviterons quelqu'un aussi à venir nous rejoindre pour parler de son point de vue, peut-être un pasteur, peut-être quelqu'un qui fait partie d'une association, voilà. Donc nous allons essayer...
1: On a plein d'idées, hein.
0: On a plein d'idées.
1: Moi, je disais aussi au Mortel Café, je me disais, tiens, j'avais très bien une comédienne ou un comédien pour lire un texte sur la mort. J'avais très bien quelqu'un qui s'occupe des soins palliatifs. J'aimerais bien inviter quelqu'un qui travaille dans une pompe funèbre. Enfin, tous ces gens qui sont au contact, non pas pour qu'ils nous fassent une conférence, mais pour qu'ils nous disent aussi leur expérience et de ce qui se passe là. Et qu'on puisse aussi avoir un regard culturel, artistique sur la mort. Qui est peut-être parfois la meilleure manière d'en parler, dans un symbole, dans une métaphore, dans une création artistique.
0: Oui, tout à fait. Alors, nous nous retrouverons dans un mois. Sachez que l'émission passe le mardi à 8h20.
1: À 8h20.
0: Vous êtes réveillés au son du clairon de la mort. Zou. Aïe, aïe, aïe, ça fait froid dans le dos. Mais vous aurez l'occasion de nous écouter en podcast quand vous voulez. Donc ça, c'est peut-être un petit peu plus rassurant quand même. Voilà pour cette première émission, chers amis auditeurs et auditrices. Où nous avons brossé un petit peu le tableau de nos rencontres. Via les ondes ou après, en direct, au café L'Instant T, le 11 novembre, rue Racine, de 18h30 à 20h.
1: Et puis, on est très preneurs de leurs réactions, de questions, de témoignages sur le site de Radio Alliance Plus.
0: Bien sûr.
1: sur bien cette sûr. Question-là.
0: Oui, oui. Et par l'intermédiaire du café, donc vous aurez certainement des questions et peut-être pouvez-nous les donner en direct ou sur papier ou oralement. Voilà. En tout cas, nous sommes prêts à vous écouter et nous sommes prêts à parler avec vous, voilà, à se parler sur ce sujet. Voilà. Parce qu'il n'y a pas de chef au café, ni à la mort. Merci Jean-Paul Sauzède.
1: Merci Christiane.
0: À bientôt, chers amis, chers auditeurs.
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0: Il est 11h sur l'antenne de Radio Alliance Plus et tout de suite le bulletin d'information de la Radio des Nations Unies.
1: Bonjour à toutes et à tous, Jérôme Bernard pour ce bulletin d'ONU Info. Au menu de l'actualité, l'ONU appelle à s'attaquer à la crise du logement dans les villes. En Haïti, l'ONU aide le gouvernement à lutter contre le fléau de la corruption. Et en République centrafricaine, la mission de paix des Nations Unies apporte une aide humanitaire d'urgence à la ville d'Amdafok. La planète n'a jamais compté autant de citadins. Les villes n'ont jamais concentré autant de richesses, d'emplois et d'innovations. Pourtant, elles peinent de plus en plus à offrir ce qui constitue leur promesse la plus élémentaire, un logement. Cette semaine, les États membres des Nations Unies ont procédé pendant 2 jours à l'examen à mi-parcours du nouveau programme pour les villes. La présidente de l'Assemblée générale des Nations Unies, Annalena Baerbock, a plaidé pour davantage d'investissements afin qu'un monde de plus en plus urbanisé fonctionne pour tout le monde. On l'écoute par l'intermédiaire d'une interprète.
2: 3 milliards de personnes, ne l'oublions pas, n'ont toujours pas accès à des logements sûrs, adéquats et abordables. Plus de 330 millions de personnes sont sans abri et plus d'un milliard de personnes résident aujourd'hui dans des habitations informelles ou des bidonvilles. Ajoutons à cela les conflits, l'instabilité, les inégalités croissantes et la crise climatique et la résilience de nos villes s'en trouvent sous pression comme jamais auparavant. Ce nouveau programme pour les villes reconnaît notre responsabilité commune, celle qui consiste à ce qu'un monde de plus en plus urbanisé fonctionne pour tout le monde. Comme le secrétaire général le dit clairement dans son rapport, cette vision reste aussi pertinente que jamais, mais il faut aussi injecter suffisamment d'investissement et aller plus loin dans la mise en œuvre pour réussir. L'examen à mi-parcours d'aujourd'hui et la déclaration politique qui devrait en déboucher est l'occasion que nous devons saisir pour changer la donne, pour combler les déficits de financement, renforcer les collectivités locales, renforcer les capacités à investir dans la résilience et relier entre eux les cadres déjà établis qui sont clairement interdépendants des EDD à l'engagement de ces vies en passant par tous les autres. Il faut reconnaître surtout que personne ne peut réussir isolément, que les EDD ne pourront jamais être réalisés s'il y a encore des sans-abri, si les abris restent temporaires ou si les inégalités continuent de nous diviser et de creuser l'écart entre les bidonvilles et les gratte-ciels. Et surtout, c'est l'occasion de rassembler gouvernements, villes, communautés, sociétés civiles et secteurs privés ensemble pour travailler mieux ensemble.
1: Haïti, comme beaucoup d'autres pays, est confronté à la corruption. Pour lutter contre ce fléau, l'Office des Nations Unies contre la drogue et le crime, l'ONUDC, soutient les efforts du gouvernement haïtien. Même si la tâche paraît insurmontable, Adrian Banou, conseiller anticorruption de l'ONUDC dans ce pays, estime qu'il est possible de faire des progrès dans la lutte contre la corruption. Il s'appuie notamment sur son expérience personnelle. On l'écoute.
3: Je travaille sur l'anticorruption depuis toute ma vie professionnelle. C'est environ 13 ans que je fais ce métier. J'avais commencé en Roumanie. J'avais vu comment ça s'est passé en Roumanie il y a 30 ans. J'avais travaillé en Ukraine, j'avais travaillé en Serbie, Moldavie, Afrique de l'Ouest. Je donne toujours l'exemple de la Roumanie où nous avons vu que c'est possible. Il y a 30 ans, la corruption était vraiment beaucoup plus présente. On est arrivé à aujourd'hui d'avoir un système fonctionnel. Est-ce que tous les problèmes sont résolus? Non. Bien sûr qu'il y a beaucoup de progrès qui reste à faire. Et est-ce qu'on peut éradiquer la corruption? Je ne pense pas qu'il existe à ce moment-là dans le monde un pays qui peut dire qu'ils ont éradiqué la corruption. Mais le progrès est possible. Et le progrès, je dirais qu'il est possible même en Haïti, on le voit. Les 4-5 dernières années, on a vu que c'est possible. Plus d'enquêtes, plus de dénonciations. Donc il y a une évolution, même en Haïti, où nous avons un environnement très difficile, avec la capitale qui est occupée à 85% par les gangs armés.
1: En République centrafricaine, la mission de paix des Nations Unies, la MINUSCA, vient d'envoyer de l'aide humanitaire d'urgence à Amdafok, dans le nord-est, pour aider des milliers de personnes déplacées par une récente attaque de groupes armés. La localité est située à la frontière avec le Soudan. On écoute bienvenue Marina Evelyne Moulou-Niato de notre partenaire Guira FM.
4: 3,5 tonnes d'aide humanitaire sont déjà acheminées à Amdafok après l'attaque armée de la ville. Une attaque qui a occasionné le déplacement d'environ 17 000 personnes tout autour de la base opérationnelle temporaire de la MINUSCA à Amdafok. Joël Pierre Ndoli, porte-parole par intérim de la MINUSCA, nous spécifie l'appui humanitaire acheminé et en cours vers Amdafok.
5: Depuis le début de la crise, la mission facilite le transport des équipes humanitaires, sécurise leurs déplacements et a permis l'acheminement de plus de 3 tonnes de médicaments, de matériel médical, de kits d'urgence, d'équipements liés à l'eau, l'hygiène et à l'assainissement, ainsi que d'autres biens essentiels destinés aux populations déplacées. Je viens d'avoir également une information qu'une tonne et demie supplémentaire est déjà arrivé à Birao et sera acheminé également dans les prochaines heures et les prochains jours au niveau de Amdafok.
4: Cet appui logistique de la MINUSCA s'inscrit dans le cadre de son mandat conformément aux tâches qui lui sont confiées par le Conseil de sécurité dans sa résolution 2800, à savoir la protection des civils, l'appui au maintien et à l'extension de l'autorité de l'État et la facilitation de l'acheminement de l'aide humanitaire.
1: Voilà, fin de ce bulletin de Nuit Info. Vous pouvez nous retrouver sur Internet, sur nos groupes médias sociaux, X et Facebook. Merci de votre fidélité. À bientôt.
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10: Bonjour à toutes et à tous. Mix, la radio étudiante, est heureuse de vous retrouver depuis le Festival d'Avignon, où nous avons vu Mal d'Aurore, la dernière création de Julien Gosselin, qui a ouvert la 80e édition du Festival IN dans la cour d'honneur. Le spectacle croise les regards de différents auteurs sur la question du mal et s'interroge en particulier sur les liens et la confusion que peuvent entretenir le mal et l'art. Julien Gosselin tisse un réseau de fils entre les écrivains Roberto Bolaño, Lautré Hamon et Joris Carl Huysmans à travers un montage de textes qui interroge l'idée du mal. Pour Julien Gosselin, seul l'art peut pénétrer le secret du mal. Il y a 10 ans, à Avignon, avec 2666, le metteur en scène avait déjà adapté un texte de Bolaño, écrivain latino-américain qui a vécu en Europe. Il fait ici dialoguer son auteur fétiche avec un poète du 19e siècle, Lautré Hamon, qui s'est également penché sur la violence, ses origines et ses zones d'ombre. Étoile distante et la littérature nazie en Amérique, deux ouvrages de Bolaño, structurent en effet la pièce de Gosselin avec le poème Les chants de Mal d'Aurore de Lautré Hamon. Mais c'est un texte d'un autre écrivain, Huysmans, là-bas, qui selon Julien Gosselin a servi de déclencheur à la réflexion qui a conduit à sa pièce Mal d'Aurore. C'est donc un labyrinthe textuel qui nous est offert dans un spectacle à la croisée entre théâtre, performance et cinéma. D'une durée de 5h30, avec les entractes, il est composé de 3 parties, très distinctes les unes des autres, mais caractérisées chacune par une grande cohérence interne, et qui nous emmène suivre la traque d'un cruel écrivain chilien nazi, des années 1970, période de la mise en place de la dictature de Pinochet au Chili, aux années 1990. Le premier tableau nous plonge dans la littérature et dans la thématique du mal. Le deuxième tableau amène à un déplacement du regard, rendu possible par la déambulation que peuvent opérer les spectateurs sur le plateau tout au long de cet acte. Nous sommes plongés dans des intérieurs dont les détails rappellent le Chili des années 70. C'est un fourmillement de personnes, d'objets, de décors que le public est mêlé tout au long de cet acte. Une véritable prouesse scénographique et technique, un travail de précision qui demande une attention extrême pour la nombreuse équipe artistique. Pas moins d'une 40aine de personnes viennent au salut à la fin. Qu'il s'agisse des 12 comédiens ou encore des cadreurs, des régisseurs, des costumières ou des accessoiristes qui s'agitent sur le plateau entre les spectateurs qui déambulent. Cela introduit par ailleurs un grand dynamisme et garantit au public le maintien de l'éveil au milieu de la nuit, ce qui n'est pas rien. Dans le troisième tableau, l'expérience du théâtre avec du cinéma se poursuit, tout comme l'enquête sur la disparition de 2 sœurs pendant la dictature de Pinochet, assassinées par un cruel assassin écrivain, les caméras permettant de zoomer en gros plan sur les personnages que l'on voit sur les écrans géants. C'est donc tout un labyrinthe réflexif sur le mal qui nous est proposé, fait d'un réseau de textes et d'histoires savamment tissés. Le spectacle sera ensuite donné en janvier et février 2027 à l'Odéon Théâtre à Paris, que dirige Julien Gosselin depuis 2024. Le spectacle est également retransmis sur Arte, puis visible sur Arte, à partir du samedi 18 juillet 2026 à 22h40.
7: Toute l'équipe de Mix la Radio étudiante essaye de vous faire partager tous les aspects du Festival d'Avignon. Et là, nous sommes au village d'Ioff, en compagnie du coprésident de l'association Avignon Festival et Compagnie, Laurent Domingos. Vous avez un autre coprésident qui est Raymond Ayam, mais qui apparemment n'est pas là. Et on voulait faire partager à nos auditeurs votre initiative. Alors c'est vrai, nous sommes dans une année préélectorale et vous avez fait une innovation. Vous recevez, je crois, une dizaine de candidats à l'élection de la présidence de la République. Alors parlez-nous de cette aventure, comment avez-vous réussi ça ?
11: En fait, c'était un peu un pari, on s'est dit, c'est dommage, enfin c'est plus que dommage, c'est délétère le fait que la culture soit pas au centre des débats, parce que c'est un peu comme l'écologie, c'est-à-dire les hommes et les femmes politiques s'inquiètent du pouvoir d'achat, s'inquiètent de la sécurité, s'inquiètent de l'immigration, mais il y a une vague plus forte qui va nous arriver dessus, on la sent arriver, c'est la vague écologique. Bah, de la même manière, et on pourra rien faire quand ça va arriver. Et de la même manière, eh bien, on sous-estime à quel point la culture, donc le spectacle vivant, mais tous les arts culturels, c'est le ciment d'une société et d'un peuple. Et que si on s'en préoccupe pas et si une présidente ou un président n'a pas de vision par rapport à ça, eh bien, c'est toute une nation, un peuple qui s'effondre. Et il n'y a aucune préoccupation publique depuis quelques présidentielles par rapport à ce sujet-là. Donc la question qu'on a posée nous, c'est bah, si vous êtes candidat à la présidentielle et que vous avez une vision, si jamais vous en avez une, eh ben, venez nous la dire sur le plateau et vous serez interviewé par une journaliste professionnelle qui est spécialiste de la culture, qu'on connaît, qui s'appelle Marie Sorbier.
7: C'est une initiative remarquable, Laurent. On va peut-être, si vous souhaitez les citer, si c'est pas trop long, dire quels sont les candidats qui ont accepté votre invitation. Vous n'êtes pas obligé de donner les dates, nous les mettrons sur le site. Et la question que nous vous poserons après, nous serions désireux de faire partager ça avec nos auditeurs pour qu'ils puissent les entendre en replay.
11: Alors déjà, dans un premier temps, le replay de toute façon sera disponible sur nos réseaux, donc de toute façon on vous l'enverra à un format que vous souhaitez, donc il n'y a pas de problème. Alors dans l'ordre, il y aura Jean-Luc Mélenchon le 9 juillet à 20h, il y aura Marine Tondelier le 11 juillet à 20h, il y aura Clémentine Autain le 14 juillet à 20h, il y aura François Ruffin le 16 juillet à 20h, il y aura Dominique de Villepin le 23 juillet, alors je ne sais plus très bien l'horaire pour le coup, mais c'est dans l'après-midi ou la soirée. On est encore en train de discuter avec le bureau, avec le Parti Socialiste et avec Raphaël Glucksmann et avec certaines personnes de la campagne de Édouard Philippe et Gabriel Attal, donc ça va peut-être se concrétiser, mais voilà pour l'instant les rendez-vous.
7: Je ne fais pas erreur, vous avez déjà reçu Xavier Bertrand ?
11: Et on a inauguré ces interviews avec Xavier Bertrand, c'était une très belle interview, c'était le 5 juillet à 19h30, il y a eu beaucoup d'audience et ça s'est extrêmement passé, les questions étaient exigeantes. C'est assez exigeant pour les candidats et candidates de répondre à ces questions, puisque Marie Sorbier en plus connaît parfaitement et particulièrement la culture, donc voilà. En fait, ce qu'il faut que le public comprenne, enfin les citoyens et les citoyennes, c'est que quand nous, là, en ce moment, on parle de culture, les artistes, c'est pas pour défendre notre beefsteak, comme on dit. C'est parce que la culture et l'expression libre, ça fait partie d'un certain projet de civilisation démocratique. Et en ce moment, il n'est pas du tout superflu de dire qu'il est mis en danger. Il est déjà mis en danger concrètement dans plein de villes, on a entendu sur les médias. Et on sait très bien que si on se bat pas, ça n'arrive pas qu'aux autres, ce genre de choses.
7: Alors, pour nos auditeurs, une adresse URL, un site internet où ils peuvent trouver ces pépites.
11: Alors, ce sera sur le Facebook du Festival of Avignon. Peut-être, je ne sais pas encore si ce sera sur notre chaîne YouTube. On a aussi une chaîne YouTube. En tout cas, bon, si vous parcourez notre Facebook, la chaîne YouTube et Instagram, vous allez trouver ces interviews. Elles sont toutes publiées. Et je vous conseille d'ailleurs de les regarder parce que ce sont des promesses présidentielles.
7: Eh bien, Laurent Domingos, nous vous remercions et félicitations pour cette expression favorisée, et c'est vrai, vous dites ce sont des promesses, mais c'est important, je pense, de donner des moyens à la culture. C'est vraiment un sujet politique très très important. La culture, c'est le ciment de la société. Merci Laurent Domingos.

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1: Bonjour et bienvenue, 10h TU, midi ici à Paris, le journal sur RFI.
2: Gilles Moreau.
1: Dans l'actualité, le président libanais reçu à la Maison-Blanche par Donald Trump, avec au menu des entretiens la situation au sud de Liban. L'armée libanaise a commencé à se déployer en application de l'accord avec Israël sur les zones pilotes, accord parrainé par les Washington, à suivre dès le début du journal. Au Moyen-Orient, une 10e nuit consécutive d'échanges de frappes entre Américains et Iraniens. Les débuts du nouveau Premier ministre britannique marqués par une mesure symbolique en faveur du pouvoir d'achat, la TVA sur l'électricité des ménages sera bientôt supprimée. En France, polémique autour de la loi d'urgence agricole sur le point d'être définitivement votée au Parlement. Le Premier ministre reçoit la ministre de la Transition écologique qui aurait l'intention de démissionner. Le président libanais Joseph Aoun donc est reçu aujourd'hui à la Maison-Blanche par Donald Trump, le président américain dont l'administration fait pression sur Beyrouth afin de désarmer le Hezbollah pro-iranien. Israël en fait une condition pour se retirer du sud du pays. Les États-Unis ont annoncé hier le début de l'application d'un accord confiant à l'armée libanaise le contrôle de zones pilotes dans le sud. Une délégation américaine se trouve sur le sol libanais pour coordonner les détails de l'opération. Nous retrouvons sur place Paul Ralifé.
3: Les modalités de la mise en œuvre du dispositif expérimental des zones pilotes restent floues. L'accord prévoit la création d'une structure de coordination entre les armées libanaises et israéliennes sous l'égide des États-Unis. Une délégation militaire américaine présente à Beyrouth doit s'assurer du respect par le Liban de ses engagements qui consistent à désarmer le Hezbollah et à démanteler ses infrastructures dans les zones pilotes. Des informations parues dans la presse libanaise indiquent qu'une annexe sécuritaire signée par le Liban et Israël comporte les noms de 3400 membres du Hezbollah qui ne seront pas autorisés à retourner dans leur village. C'est seulement si les États-Unis et Israël estiment que l'armée libanaise a bien rempli sa mission que les Israéliens entameront un retrait progressif du sud Liban. Deux des trois villages englobés dans la première zone pilote n'ont jamais été occupés par l'armée israélienne. Paul Khalife, Beyrouth, RFI.
1: Et ce matin, en application de l'accord israélo-libanais, l'armée du pays du Cèdre a entamé son déploiement dans un village dont l'armée israélienne contrôlait les abords. Toujours des échanges de frappes entre Américains et Iraniens. Pour la 10e nuit consécutive, l'armée américaine a mené une vague de bombardements pendant que Téhéran poursuivait ses attaques dans la région contre les intérêts américains. Ce matin, les Iraniens ont ciblé des installations de radars et de défense antiaérienne dans le Golfe, avertissant Washington d'attaques encore plus puissantes à venir. Les débuts du nouveau Premier ministre britannique marqués par une mesure symbolique. Andy Burnham a annoncé un premier geste en faveur du pouvoir d'achat des ménages avant d'autres attendus dans les prochains jours. La TVA sur l'électricité des ménages sera supprimée le 1er octobre, ce qui devrait diminuer la facture d'un ménage moyen d'environ 45 livres par an, 53 euros. Andy Burnham réunit aujourd'hui son gouvernement, expurgé des fidèles de son prédécesseur Keir Starmer. Quant à la politique étrangère, Andy Burnham a choisi Ed Miliband, ancien chef du Parti travailliste et figure de l'aile gauche du parti, pour représenter la diplomatie britannique. On écoute sur ce point un spécialiste du Royaume-Uni, Alma-Pierre Bonnet, de l'université Jean Moulin Lyon 3.
4: Burnham est pro-européen. Il a dit qu'il voulait retourner au sein de l'Union européenne de son vivant. Voilà, donc c'est peut-être pas lui qui le fera. Il est quand même assez prudent à ce niveau-là parce qu'il veut pas non plus aliéner une certaine partie de son électorat, renforcer des divisions au sein de la société britannique. Donc voilà, peut-être un rapprochement plus marqué que sous Keir Starmer qui voulait juste cette réinitialisation des relations avec l'Union européenne. Peut-être que lui va aller un peu plus loin, à voir. Et je pense que l'investissement, notamment avec un John Healey comme ministre des Finances, ministre de l'économie, je ne vois pas comment Londres pourrait réduire son engagement par rapport à Kiev. Il n'a pas énormément parlé des relations internationales. Et il y a aussi la question avec l'ami, point d'interrogation, américain, avec Trump notamment, qui était un peu froid au début, parce que Burnham a eu des mots parfois un petit peu durs envers Donald Trump. Trump a dit, Burnham, c'est le maire d'une ville, voilà, de façon un peu péjorative. En revanche, Trump semble apprécier le fait que Burnham veuille relancer l'industrie du pétrole au nord du Royaume-Uni. Donc voilà, c'est assez intéressant à ce niveau-là, je pense.
1: Analyse d'Alma-Pierre Bonnet, recueillie par Mélissa Barra. Au lendemain d'une journée qui a fait au moins 14 morts en Ukraine et en Russie, un incident signalé en pleine nuit en mer Noire. Une frappe contre un navire transportant du propane vers un port ukrainien provoquait un important incendie à bord, blessant 3 marins et contraignant l'équipage à évacuer. Direction maintenant l'Italie, où une enquête a été ouverte après la mort d'un Marocain lors de son interpellation par la police à Bologne. Le jeune homme vivait depuis l'âge de 5 ans en Italie, où il gérait une petite entreprise de transport. Il est mort dimanche dernier sous le poids de 2 policiers qui voulaient le maîtriser. Il n'était pas armé, n'avait blessé personne. Récit de notre correspondante Anne Lenire.
2: Le visage au sol, les mains menottées dans le dos, alors que 2 policiers pesant de tout leur poids sur son corps s'apprêtaient à lui lier les chevilles, Abderrahim Fakir s'est mis à crier « Aidez-moi, au secours, ça suffit !» Malgré ses appels, les policiers, tout comme le personnel sanitaire, n'ont rien fait pour le soulager. Il est mort après plusieurs minutes d'agonie, comme en témoignent des images vidéo. Hier soir, des centaines de personnes se sont rassemblées dans le centre-ville. Certaines ont dénoncé un assassinat rappelant le meurtre de George Floyd aux États-Unis en 2020. Tous ses voisins et sa famille qui réclament justice ont exprimé leur tristesse et leur indignation.
5: D'après ce que je connais de lui, il était bon comme du bon pain. Ce qui lui est arrivé pourrait aussi m'arriver. Ils ont vaporisé du spray au poivre alors qu'il était asthmatique.
6: Il suffit de pas grand-chose pour tuer, mais là, selon moi, c'est inhumain.
2: Le parquet de Bologne a inscrit dans un registre particulier les 2 policiers et 4 membres du personnel sanitaire en application d'une nouvelle mesure sur la légitime défense qui permet à tout professionnel commettant un délit dans l'exercice de ses fonctions d'éviter des poursuites pénales à condition qu'il existe une cause évidente de justification. Anne Lenire, Rome, RFI.
1: Un accrochage en mer de Chine méridionale entre la Chine et les Philippines menace de peser sur la réunion ce mardi de l'ASEAN, l'organisation des pays d'Asie du Sud-Est qui se réunit à Manille. Les États-Unis et leurs alliés ont dénoncé l'attitude dangereuse de la Chine. En Inde, le mouvement de contestation appelé Parti des Cafards promet de poursuivre sa mobilisation jusqu'au départ du ministre de l'Éducation. Ce mouvement fédère la colère contre les fraudes aux examens et plus largement le ras-le-bol de la jeunesse indienne. Au Venezuela, le bilan du double séisme du 24 juin s'alourdit. Quelques 70 nouveaux décès ont été enregistrés lors des dernières 24 heures, portant provisoirement le total à 5278 morts. En France, vers l'adoption définitive au Parlement de la loi d'urgence agricole, dernière étape aujourd'hui au Sénat. Le vote semble acquis malgré la polémique sur les pesticides. Elle pourrait entraîner cette polémique, la démission de la ministre de la Transition écologique Monique Barbu. Le Premier ministre Sébastien Lecornu appelle sur le réseau X à ne pas instrumentaliser cette loi à des fins politiciennes. Il devait recevoir en cette fin de matinée sa ministre. Et maintenant, ces données de la NASA sur le climat sauvegardées par précaution. C'est une équipe suisse qui les a mises à l'abri. 20 millions de films en haute définition, des informations essentielles pour les climatologues que l'Agence spatiale américaine partage aujourd'hui encore en accès libre. Ces chercheurs ont préféré prendre les devants, craignant que cela ne dure qu'un temps en raison des coupes budgétaires qui frappent la recherche scientifique aux États-Unis. Simon Rosé.
7: Thomas Tsurboren, à l'origine de ce projet de sauvegarde, connaît très bien la valeur de cette montagne de données. Cet américano-suisse est l'ancien directeur scientifique de la NASA. Aujourd'hui, à l'École polytechnique de Zurich, il a piloté depuis des semaines cette initiative 100 millions de gigaoctets de mesures du climat sur plusieurs décennies, désormais copiés depuis les serveurs de l'Agence spatiale américaine sur les ordinateurs de ses équipes. Un an de travail pour quelques 6 milliards de fichiers, des informations sur les émissions de gaz à effet de serre, les relevés de température, les précipitations, la superficie des calottes glaciaires. Le but affiché, s'en servir pour entraîner des modèles d'intelligence artificielle pour les rendre capables de réaliser des prévisions météo fiables. Le but avoué, maintenir l'accessibilité de ces données à la communauté scientifique internationale si jamais les États-Unis venaient à en restreindre l'accès. Ce n'est aujourd'hui pas encore le cas, mais d'importantes réductions des financements consacrés à l'étude du climat sont en cours aux États-Unis. Mieux vaut donc prévenir que guérir, et l'équipe prévoit déjà de doubler la mise avec les données d'une autre agence américaine, la NOAA, chargée de l'étude de l'atmosphère et de l'océan.
1: Simon Rosé. Plusieurs équipes du Tour de France ont reçu la visite d'inspecteurs antidopage hier soir lors de la journée de repos. Parmi ces équipes, CMA-CGM de Paul Sexas. Et puis le peloton, lui, débute aujourd'hui près du lac Léman, la dernière semaine du Tour, avec un contre-la-montre individuel. Bonne journée sur RFI, tout de suite avec Emmanuel Bastide, bonjour.
8: Bonjour Gilles Moreau, prochain journal dans 50 minutes et chez 8 milliards de voisins, nous parlons de l'écriture chez les jeunes.
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1: Bonjour à toutes et à tous, Jérôme Bernard pour ce bulletin d'ONU Info. Au menu de l'actualité, l'ONU appelle à s'attaquer à la crise du logement dans les villes. En Haïti, l'ONU aide le gouvernement à lutter contre le fléau de la corruption. Et en République centrafricaine, la mission de paix des Nations Unies apporte une aide humanitaire d'urgence à la ville d'Amdafok. La planète n'a jamais compté autant de citadins. Les villes n'ont jamais concentré autant de richesses, d'emplois et d'innovations. Pourtant, elles peinent de plus en plus à offrir ce qui constitue leur promesse la plus élémentaire, un logement. Cette semaine, les États membres des Nations Unies ont procédé pendant 2 jours à l'examen à mi-parcours du nouveau programme pour les villes. La présidente de l'Assemblée générale des Nations Unies, Annalena Baerbock, a plaidé pour davantage d'investissements afin qu'un monde de plus en plus urbanisé fonctionne pour tout le monde. On l'écoute par l'intermédiaire d'une interprète.
2: 3 milliards de personnes, ne l'oublions pas, n'ont toujours pas accès à des logements sûrs, adéquats et abordables. Plus de 330 millions de personnes sont sans abri et plus d'un milliard de personnes résident aujourd'hui dans des habitations informelles ou des bidonvilles. Ajoutons à cela les conflits, l'instabilité, les inégalités croissantes et la crise climatique et la résilience de nos villes s'en trouvent sous pression comme jamais auparavant. Ce nouveau programme pour les villes reconnaît notre responsabilité commune, celle qui consiste à ce qu'un monde de plus en plus urbanisé fonctionne pour tout le monde. Comme le secrétaire général le dit clairement dans son rapport, cette vision reste aussi pertinente que jamais, mais il faut aussi injecter suffisamment d'investissement et aller plus loin dans la mise en œuvre pour réussir. L'examen à mi-parcours d'aujourd'hui et la déclaration politique qui devrait en déboucher est l'occasion que nous devons saisir pour changer la donne, pour combler les déficits de financement, renforcer les collectivités locales, renforcer les capacités à investir dans la résilience et relier entre eux les cadres déjà établis qui sont clairement interdépendants des ODD à l'engagement de ses vies en passant par tous les autres. Il faut reconnaître surtout que personne ne peut réussir isolément, que les ODD ne pourront jamais être réalisés s'il y a encore des sans-abri, si les abris restent temporaires ou si les inégalités continuent de nous diviser et de creuser l'écart entre les bidonvilles et les gratte-ciel. Et surtout, c'est l'occasion de rassembler gouvernements, villes, communautés, sociétés civiles et secteurs privés ensemble pour travailler mieux ensemble.
1: Haïti, comme beaucoup d'autres pays, est confronté à la corruption. Pour lutter contre ce fléau, l'Office des Nations Unies contre la drogue et le crime, l'ONUDC, soutient les efforts du gouvernement haïtien. Même si la tâche paraît insurmontable, Adrian Banou, conseiller anticorruption de l'ONUDC dans ce pays, estime qu'il est possible de faire des progrès dans la lutte contre la corruption. Il s'appuie notamment sur son expérience personnelle. On l'écoute.
3: Je travaille sur l'anticorruption depuis toute ma vie professionnelle. C'est environ 13 ans que je fais ce métier. J'avais commencé en Roumanie. J'avais vu comment ça s'est passé en Roumanie il y a 30 ans. J'avais travaillé en Ukraine, j'avais travaillé en Serbie, Moldavie, Afrique de l'Ouest. Je donne toujours l'exemple de la Roumanie où nous avons vu que c'est possible. Il y a 30 ans, la corruption était vraiment beaucoup plus présente. On est arrivé à aujourd'hui d'avoir un système fonctionnel. Est-ce que tous les problèmes sont résolus? Non. Bien sûr qu'il y a beaucoup de progrès qui reste à faire. Et est-ce qu'on peut éradiquer la corruption? Je ne pense pas qu'il existe à ce moment-là dans le monde un pays qui peut dire qu'ils ont éradiqué la corruption. Mais le progrès est possible. Et le progrès, je dirais qu'il est possible même en Haïti, on le voit. Les 4-5 dernières années, on a vu que c'est possible. Plus d'enquêtes, plus de dénonciations. Donc il y a une évolution, même en Haïti, où nous avons un environnement très difficile, avec la capitale qui est occupée à 85% par les gangs armés.
1: En République centrafricaine, la mission de paix des Nations Unies, la MINUSCA, vient d'envoyer de l'aide humanitaire d'urgence à Amdafok, dans le nord-est, pour aider des milliers de personnes déplacées par une récente attaque de groupes armés. La localité est située à la frontière avec le Soudan. On écoute bienvenue Marina Evelyne Moulou-Niato de notre partenaire Guira FM.
4: 3,5 tonnes d'aide humanitaire sont déjà acheminées à Mdafok après l'attaque armée de la ville. Une attaque qui a occasionné le déplacement d'environ 17 000 personnes tout autour de la base opérationnelle temporaire de la MINUSCA à Mdafok. Joël Pierre Ndoli, porte-parole par intérim de la MINUSCA, nous spécifie l'appui humanitaire acheminé et en cours vers Mdafok.
5: Depuis le début de la crise, la mission facilite le transport des équipes humanitaires, sécurise leur déplacement et a permis l'acheminement de plus de 3 tonnes de médicaments, de matériel médical, de kits d'urgence, d'équipements liés à l'eau, l'hygiène et à l'assainissement, ainsi que d'autres biens essentiels destinés aux populations déplacées. Je viens d'avoir également une information qu'une tonne et demie supplémentaire est déjà arrivé à Birao et sera acheminé également dans les prochaines heures et les prochains jours au niveau de Mdafok.
4: Cet appui logistique de la MINUSCA s'inscrit dans le cadre de son mandat conformément aux tâches qui lui sont confiées par le Conseil de sécurité dans sa résolution 2800, à savoir la protection des civils, l'appui au maintien et à l'extension de l'autorité de l'État et la facilitation de l'acheminement de l'aide humanitaire.
1: Voilà, fin de ce bulletin de Nu Info. Vous pouvez nous retrouver sur Internet, sur nos groupes médias sociaux, X et Facebook. Merci de votre fidélité. À bientôt.
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7: C'était vos informations et tout de suite, nous retrouvons Sylviane dans l'émission Itinérance.

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2: Bonjour, bonjour à tous. Bien écoutez, ce générique est tout à fait adéquate avec mon invité d'aujourd'hui, Patrick Frillet. Bonjour Patrick.
3: Bonjour Sylviane.
2: Et on a intitulé cette émission « Voyager autrement » parce que nous allons bien sûr présenter Patrick, ses deux carrières si on peut dire, photojournaliste, photoreporter, et puis depuis 2015, partager sa passion avec des voyageurs qui voyagent autrement et qui prennent des photos. Donc vous conciliez vos deux passions.
3: Exactement, exactement.
2: Alors, voyager autrement, on va en parler, mais d'abord, dites-nous un petit peu votre carrière.
3: Oh là là, elle est longue.
2: On s'est déjà rencontrés, vous en avez déjà parlé, mais il faut tout de même vous présenter.
3: Elle est longue, parce qu'elle a commencé quand j'avais 18 ans. Au moment, en fait, elle a commencé quand j'ai passé mon bac et où mon père m'a dit « qu'est-ce que tu veux pour ton bac ?» Et en gros, c'était ma première voiture quoi, à l'époque, etc. Et je lui ai dit « non, la voiture, ça ne m'intéresse pas du tout. Si tu veux m'offrir quelque chose ?» Non, ce n'était même pas l'appareil photo. Je lui ai dit « je veux un billet d'avion pour aller à Bombay ». Et il m'a payé mon billet d'avion, mon charter, pour aller à Bombay.
2: Mais c'était l'époque, je pense, aussi.
3: Ah bah oui, c'était de partir en Inde, etc. J'avais les cheveux sur les épaules, j'étais un peu hippie, un peu beatnik. J'étais étudiant aussi, et puis voilà, je suis parti en Inde. Et ça a été ma première grande découverte, ma première grande claque sur le voyage. Et justement, aller vers les autres, parler avec les autres, voir ce qui se passait ailleurs. Et je n'ai pas arrêté depuis. Puisque je suis rentré ensuite, je suis passé comme prof en Irlande du Nord, où j'ai passé 2 ans à Belfast en pleine période de troubles pendant la guerre civile là-bas, et où j'ai enseigné le français. Et de là, pendant que j'étais là-bas, j'étais correspondant pour le journal Libération. Et en même temps, j'ai démarré un peu dans la photo. Et puis, je me suis rendu compte à ce moment-là que la photo, je pouvais beaucoup plus m'exprimer par la photo que par le texte. Je n'étais pas très bon écrivain, très bon auteur. J'aimais bien, mais...
2: On vous a présenté, mais vous écrivez des livres aussi, avec beaucoup de photos. Mais il faut bien faire les légendes.
3: les légendes, évidemment. Et tous les reportages autour, je les faisais. Et la plupart du temps, ils étaient réécrits par des rédacteurs qui sont dans les journaux. Quand je faisais un voyage ou un reportage, par exemple, sur un thème, c'est sûr que ce même reportage, s'il était publié dans un journal comme, je dis, Le Figaro Magazine, ou Elle, ou un journal de jeunes, Science et Avenir, ou je sais pas, le même sujet, évidemment, l'écriture aurait été différente. Dans un journal qui serait La Vie catholique ou Le Pèlerin ou autre, qui serait un journal plutôt religieux, l'écriture sera différente. Par contre, le reportage restera identique.
2: Ah oui. Donc vous y veillez.
3: Je veille à ce qu'on ne dise pas n'importe quoi les reportages que j'ai faits. Donc j'ai beaucoup voyagé après l'Irlande et là j'ai démarré en fait vraiment ma profession de photojournaliste à ce moment-là. J'ai couvert tous les conflits de la planète à l'époque. De manière très engagée, puisque ce qui m'intéressait avant tout, c'était les mouvements de libération, les guerres pour l'indépendance, les autonomies, etc. Donc c'était tout ça qui m'intéressait. Donc je suis passé d'Afrique à l'Asie, à l'Amérique latine, l'Amérique centrale, partout où ça bardait.
2: Bon, ça va plus vite de dire où vous n'êtes pas allé, en fait.
3: Oh, il y a quelques coins quand même. Là, je vous dirais, il y a quand même des coins où je rêve encore d'aller, d'ailleurs.
2: L'Arctique, non.
3: Mais l'Arctique, c'est pas vraiment l'Arctique, mais le pôle Nord où j'ai rencontré ma compagne au pôle Nord, au Spitzberg, d'ailleurs.
2: Ah, c'est vrai, je le savais pas. Donc.
3: Voilà. Et c'était pendant un reportage, en effet. Elle était partie voir les ours blancs et les icebergs, et moi, j'étais parti faire un reportage pour un magazine qui s'appelle VSD, et sur les gens qui passent des vacances en été de manière un peu extraordinaire.
2: Ah, d'accord.
3: Donc, loin des sentiers battus, loin du tourisme de masse et tout ça. Et voilà, c'était une bande de 8 jeunes qui partaient faire du kayak de mer au milieu des icebergs et des ours blancs.
2: Un aventurier, photo-reporteur, photojournaliste, mais aussi un aventurier. Et ce que vous voulez dire aujourd'hui, c'est les voyages que vous organisez ou que vous avez organisés, mais surtout contre le tourisme de masse. Hein, ça, c'est votre leitmotiv, quoi.
3: Surtout, oui, je supplie les gens. Aujourd'hui, c'est facile de sortir des sentiers battus. Vous ne voulez plus aller... à Bali où tout le monde va. Allez à Bali, mais allez là où personne ne va à Bali. Et c'est possible.
2: Mais on va vous dire qu'il faut davantage de temps, qu'il faut... Non ? Pas vraiment.
3: Non, les voyages se préparent aujourd'hui différemment.
2: Oui.
3: On a une chance inouïe, voilà, au moins une application qui sera utile, c'est l'intelligence artificielle.
2: Oui.
3: Vous rentrez la destination qui vous plaît ou vous voulez aller dans l'IA. Vous leur dites, voilà, je voudrais faire un voyage d'agrément, je voudrais faire un voyage découvert, je voudrais des événements pendant que j'y suis, ou alors je veux mettre les doigts de pied en éventail, ou pas du tout, je veux aller découvrir des marchés, je veux des fêtes locales, y a-t-il des tribus dans les pays où je vais, etc. Vous leur posez toutes les questions, et ils vous répondent, et vous montez votre voyage comme ça. Et vous avez des réponses avec des dates fixes d'événements, qui correspondent ou pas aux dates où vous voulez y aller, etc. Aujourd'hui, c'est beaucoup plus facile avec l'IA. Ce n'est pas la peine d'aller acheter trois guides de voyage, ou de faire confiance même à des agences de voyage qui, elles, de toute façon,
2: vendent toujours au même lieu.
3: Vendent ce que tout le monde vend.
2: Alors, je vous écoute, Patrick, mais moi, j'aime tellement consulter un guide papier que je me dis, là, les libraires, ils ne vont pas être contents. Hein, parce que...
3: Ah, les libraires ne vont pas être contents, les agents, les voyagistes ne vont pas être contents.
2: Mais en même temps,
3: je conseille aux gens, même sur un voyage qu'ils organisent eux-mêmes, de s'adresser quand même à une agence.
2: Mmh.
3: C'est une sécurité, ça, c'est très important. Je ne conseille pas aux gens d'acheter directement leurs billets d'avion, par exemple, en particulier les billets d'avion, sur des sites internet. D'acheter un voyage complet sur un site internet, vous ne savez pas qui est le réceptif qui vous vend le voyage, qui est peut-être une petite agence qui va mettre la clé sous le paillasson pendant que vous y êtes. Donc ça, surtout pas. Prenez comme exemple simplement là, tous les gens qui sont restés bloqués dans les Émirats au moment du début de la guerre là, entre l'Iran et les États-Unis. Ben, les gens sont restés bloqués à Dubaï. Quels sont ceux qui sont restés bloqués à Dubaï ? C'est ceux qui avaient acheté leurs billets directement aux compagnies aériennes ou sur Internet.
2: Ouais.
3: Ceux qui les avaient pris par des agences de voyage, franchement, ça va leur coûter peut-être 50 euros de plus à la réservation. Il faut bien que les agences de voyage gagnent leur vie aussi. Mais ils sont rentrés. C'est une assurance, c'est une sécurité.
2: Quand
3: vous avez des billets d'avion, vous savez, qui sont soit vous avez un vol retardé ou un vol avancé, eh ben, c'est pas l'agence qui... L'agence vous préviendra.
2: Ouais.
3: Si vous l'avez pris sur Internet,
2: personne ne serait,
3: personne ne va vous annoncer que votre vol a été avancé ou reculé.
2: Oui, il faut être très, très méfiant. Puis moi, je pensais aussi en cas d'accident, en cas d'assistance santé, enfin, des choses comme ça, il faut faire attention.
3: On peut contracter des assurances directement de son côté. Mais c'est vrai que c'est tellement plus facile dans les agences de voyage qui ont l'habitude de ça.
2: Donc voyager autrement, mais tout de même avec... pas mal de conscience, hein, de sécurité tout de même. Alors, je vous écoute, mais du temps où vous organisiez les voyages, enfin, avant, quand vous voyagez vous-même, vous n'aviez pas l'intelligence artificielle, donc vous faisiez comment ?
3: Là, avant, c'était un peu...
2: C'était votre travail aussi.
3: Facile, à la limite, parce que j'étais photojournaliste. C'est pas moi qui décidais. Quand ça pétait en Yougoslavie, je partais en Yougoslavie. Quand il y avait la guerre entre l'Éthiopie et la Somalie, je partais. J'étais pas à voir par une agence de voyage pour m'organiser le voyage, etc. Non, pas du tout.
2: Vous avez fait cette carrière de photo-reporter, et puis à un moment, vous vous êtes dit, bon, vers 2015, il y a une dizaine d'années, je vais proposer des voyages à d'autres personnes.
3: Voilà, j'approchais un peu de la retraite, etc. Je me disais, je commençais à gamberger sur autre chose. Et j'ai eu envie de communiquer ça, c'est-à-dire de communiquer, de voyager différemment, de voyager autrement. Moi, je n'ai jamais été quelqu'un qui a voyagé pour aller mettre les doigts de pied en éventail.
2: Club Méditerranée,
3: ou dans un all-inclusive, parce qu'il y en a de partout, en Grèce, en Crète, je ne sais pas où.
2: Mais on va vous dire, là où moi je me repose, là où moi je me détends.
3: Ça, je respecte. Mais voilà, après, c'est une question
2: de... Ne pas voir le pays, ne pas voir les personnes.
3: C'est dommage. Tous ces pays, il y a une population, il y a un peuple, il y a une culture, il y a une architecture différente, il y a une gastronomie, il y a des fêtes, il y a des événements. Allez voir tout ça, parce que c'est là que vous allez avoir le contact avec la population locale.
2: Alors,
3: quand vous allez au Népal, moi, les gens me disent, mais tu vas faire du trek. Non, il n'y a pas que du trek au Népal. Et alors, je suis scandalisé par les photos que je vois en ce moment partout sur Instagram, sur le Facebook, etc., de la queue des 800 personnes qui attendent pour passer un sommet à 6000 mètres d'altitude avec les masques à oxygène.
2: En laissant les déchets partout.
3: Et puis surtout, ils n'ont pas la condition physique pour faire ça.
2: Mais il y a eu un mort dernièrement, là, une influenceuse qui a voulu absolument...
3: Du coup, on en a parlé, mais il y en a plein. Quand vous montez l'Everest, etc., vous allez vers le Manaslu, là, etc. Vous voyez, vous allez au moins croiser deux ou trois corps morts, congelés, qui sont dans la neige, dans
2: et
3: la glace.
2: Et qu'on descend pas.
3: Et qu'on descend pas, parce qu'ils sont très bien là-haut. Donc voilà, donc n'allez pas, voilà, ne tombez pas dans le panneau.
2: Dans les
3: Népal,
2: clichés, oui,
3: le
2: voilà.
3: Le Népal, moi j'y organise des voyages qui sont fabuleux, avec la découverte de la population, on va dans les monastères, la vie dans les monastères.
2: Mais comment vous vous adressez à, je vais dire, à quelle clientèle, entre guillemets, c'est-à-dire c'est des... Vous avez des groupes de 10, 15 personnes, pas plus ?
3: Oh non, moins que ça. Oh
2: moins
3: là
2: que
3: là.
2: Ça même ?
3: Moins que ça. Depuis que j'ai créé donc, ma petite société, là, qui s'appelle photovoyageur.com, j'emmène des groupes de 6, 7 personnes, pas plus.
2: Tous photographes ?
3: Tous photographes.
2: Enfin, qui veulent photographier.
3: Qui veulent faire des progrès, qui veulent faire des progrès en photographie. Donc j'emmène des gens qui sont aussi bien équipés de smartphones, parce qu'aujourd'hui, je dis 90% des gens qui voyagent font de la photo ou de la vidéo. C'est très pratique, ça fait de très belles images. On peut faire un livre ensuite sur Internet avec des photos faites avec un smartphone, ça ne pose aucun problème au niveau de la qualité. Et puis après, j'ai des clients à l'opposé qui vont avoir du matériel hyper sophistiqué, qui sont des fans de photos, qui sont dans des photoclubs, qui participent à des concours photos, qui sont avant tout des voyageurs. Parce que pour venir avec moi, c'est vrai que les gens, ils ont envie de voyager différemment, c'est clair. Mais je les amène à la rencontre de l'humain. Moi, les voyages que j'organise ne sont pas des voyages nature ou animaliers, ce sont des voyages avant tout sociaux ou sociétaux.
2: Oui. Sociétaux. Alors, on va parler après la pause musicale, et je pense qu'on va deviner quelle est la musique qu'on va écouter. Vous faites aussi des voyages, c'est-à-dire des stages photos dans la région, hein, en Camargue. C'est aussi une autre activité, ça.
3: Alors, c'est pas une autre activité, c'est la même aujourd'hui, toujours au sein de photovoyageur.com. Donc, il y a les voyages que j'organise à l'étranger. Et ceux que j'organise moins loin.
2: Moins loin.
3: Alors, le moins loin du moins loin, c'est
2: Camargue.
3: Ça commence chez moi, puisque je les loge même chez moi. Donc, c'est la Camargue pendant 5 jours. Et c'est une découverte des traditions camarguaises, des fêtes en Camargue, des gens que j'appelle aujourd'hui la gastronomie, évidemment, et le peuple des taureaux, puisque je suis amoureux des courses camarguaises, de la tauromachie locale, etc.
2: Je vous avais rencontré pour ce très beau livre que vous aviez fait sur les familles de manadiers, que vous aviez exposé en grande photo sur les arènes.
3: Sur les arènes de Nîmes, en effet. C'était des photos tirées du livre Les dynasties de Camargue. Voilà. Et je trouve qu'en effet, pour moi, c'est dommage, mais bon, ça fonctionne. Mais c'est dommage de toujours présenter les clichés, en tout cas, que l'on présente sur la Camargue, qui sont soit les chevaux de Camargue qui galopent dans l'eau, soit les flamants roses. Avant ça, pour moi, il y a un peuple camarguais. Il n'y aurait pas la Camargue s'il n'y avait pas les Camarguais. Et les Camarguais, c'est les chevaux et les taureaux. Il n'y a pas de chevaux s'il n'y a pas de taureaux. Les chevaux sont des chevaux de travail, ce ne sont pas des chevaux de balade pour les touristes l'été. Le cheval de Camargue ne sert pas à ça. Il sert pour aller travailler avec les chevaux, avec les taureaux.
2: Alors, vous allez aussi en Suisse. Je vous avais rencontré aussi pour des reportages sur ces très belles vaches.
3: On s'était vu, en effet. Oui, j'étais venu parler de ça, je me souviens, en effet.
2: Et puis en Irlande aussi.
3: Les combats de rennes.
2: Oui, et l'Irlande du Nord, puisque tout le monde va en Irlande du Sud. Mais vous voulez l'Irlande du Nord.
3: Alors, j'aime l'Irlande du Nord parce que j'y ai vécu, parce que j'ai été journaliste là-bas, etc. Et puis, ça prend un peu le contre... Et elle est magnifique. Elle est bien moins connue que l'Irlande du Sud. L'Irlande, la République irlandaise qui a été rendue célèbre par Sardou.
2: Ouais.
3: Mais voilà, donc tout le monde veut aller voir l'Irlande de Sardou. Mais la véritable
2: le
3: Irlande... mais la véritable Irlande, elle n'est pas là. Le Connemara en été, vous entendrez plus parler français, italien, espagnol que gaélique ou anglais. C'est clair.
2: Donc, l'émission s'appelle Voyager autrement et on va écouter On the Road Again. Again et toujours.

0: Alors sur Radio Alliance Plus, c'est très agréable Patrick Frilet de vous écouter parler de ce voyager autrement. Et là, vous allez nous emmener dans les voyages que vous proposez actuellement, les voyages plus lointains. Est-ce que ça marche actuellement dans le contexte actuel ?
1: Alors, c'est difficile. Là, depuis trois mois, j'ai annulé deux voyages. Je suis rentré du Népal au mois de mars. Je devais partir en mois d'avril. Je suis rentré début mars du Népal. Je devais partir normalement en Irlande du Nord, justement. Toujours chaque année à la même époque, à l'époque de la Saint-Patrick, qui est un moment extraordinaire à Belfast. Et alors, on découvre toute l'Irlande du Nord. Et puis, je connais tout le monde là-bas. Donc, ce sont mes réseaux que j'ouvre à mes clients. Donc, ça, c'est un voyage qui est superbe. Cette année, par contre, j'ai été obligé de l'annuler. Et le deuxième que j'ai annulé cette année, c'est la route du blues, qui est un de mes voyages fétiches, qui est un road trip de trois semaines où on part avec, c'est moi qui conduis, donc un minibus. Et on part à travers la Louisiane, le Mississippi et le Tennessee, au travers de l'Amérique profonde, l'Amérique noire, l'Amérique du gospel, du jazz, du blues, du R&B et tout ça. Avec de la musique tous les jours, des festivals de musique. On rencontre nos cousins d'Amérique qui sont les Cajuns. Donc il y a la musique Cajun, la musique Zydeco. On va à la rencontre de tous ces gens-là. Et puis surtout, ça fait 40 ans que j'y vais. Donc je connais tout le monde là-bas.
0: Et vous voyez une évolution ? Parce que 40 ans, la société change. Non, ça change pas là.
1: Non. C'est ce qui est extraordinaire, c'est que l'Amérique profonde, elle reste l'Amérique profonde. C'est l'Amérique de Paris, Texas, sauf qu'on est là chez les Blacks et on n'est pas au Texas. Mais c'est tout, c'est la même ambiance, etc. Oubliez la route 66, faites la route 61. La route 66, tout le monde la connaît, c'est une arnaque.
0: C'est Johnny Hallyday.
1: C'est Johnny. Et ce sont des mémorabilia, il reste quoi, peut-être un dixième de la route 66 qui encore vaut le coup. Ouais. Le reste, c'est plus la route 66. Il y a des villes qui sont venues se créer dessus. Mmh. Ensuite, on exploite le truc. Mais c'est pas... Voilà, il n'y a plus rien. Alors que la route 61, la route du blues, celle-là, je la conseille vraiment. Ou alors, vous venez avec moi, je vous emmène.
0: Donc, on mettra le site, on vous l'avait dit plusieurs fois, www.photovoyageur.com. Et puis, vous contactez, entrez en contact avec vous. Et donc là, les projets futurs, j'espère qu'ils vont avoir lieu.
1: Alors, en préparation, là, oui. En septembre, donc, je pars en Papouasie. Pas la Papouasie-Nouvelle-Guinée, même chose parce qu'aujourd'hui, il y a un tourisme de masse en Papouasie-Nouvelle-Guinée. Je vais en Papouasie occidentale, c'est-à-dire la Papouasie indonésienne, où il n'y a quasiment pas un touriste. Les seuls qui vont là-bas vont faire de la plongée, c'est pas mon truc. Et les plongeurs ne s'intéressent pas aux populations locales. Ils intéressent aux poissons, ils plongent, ils sont sous l'eau. Mais ce qui est au-dessus de l'eau ne les intéresse pas. Par contre, là, vous avez encore des tribus extraordinaires, certaines qui n'ont encore pas vu de blanc depuis très, très, très, très longtemps, ou qui n'en ont peut-être même jamais vu. Et
0: en fait,
1: qui étaient des tribus qui étaient cannibales encore il y a 40 ans.
0: Vous êtes un peu ethnologue aussi.
1: Je suis passionné par les ethnies dans le monde entier. Donc voilà, j'ai la Papouasie. Après la Papouasie, alors je pars carrément de l'autre côté, mais genre deux semaines plus tard, je pars en Colombie. Et la Colombie, c'est un voyage que j'ai mis en place il y a trois ans, au moment où elle a commencé à s'ouvrir un petit peu. Et même chose, je vais à la rencontre des tribus Kogi, je vais à la rencontre des peuples qui vivent sur l'eau, sur des cités lacustres, qui sont tous pêcheurs. Et puis il y a toute la culture colombienne qui est extraordinaire. Et évidemment, les taureaux, les chevaux, qui évidemment vont dominer aussi mon voyage, où j'emmène les gens rencontrer les vaqueros, c'est-à-dire la vie dans les ranchs, les jeux taurins qu'ils pratiquent. Ils ne tuent pas les taureaux non plus, mais ils jouent avec les taureaux, etc. Donc, c'était un voyage en immersion en Colombie.
0: Les personnes qui s'inscrivent, elles s'inscrivent en connaissance de cause, c'est-à-dire il faut une certaine condition physique, il faut...
1: Absolument pas. Je leur dis avec moi, pas de trek. Malheureusement, un petit peu difficile pour des gens qui seront vraiment en situation de handicap, ça m'est arrivé d'en avoir, mais je ne peux pas me permettre d'emmener des gens avec des fauteuils roulants ou autres, malheureusement. Mais en revanche... ça s'adresse à tout le monde. Il n'y a pas besoin d'avoir une condition physique fabuleuse.
0: J'amène les gens hébergement local,
1: dans des hôtels. On est dans on va être dans un luxe deuxième, troisième étoile à peu près. quelquefois un petit peu plus sommaire quand on est dans des coins dans le nord-est de l'Inde. Ça, c'est par exemple le troisième voyage que je fais à la rentrée, c'est-à-dire dans les tribus du nord-est de l'Inde. Et là, tout le monde a été en Inde, mais personne n'a été là où je vais. Donc on est dans les tribus Naga, on est dans des états qui s'appellent le Manipur, le Tripura, le Nagaland, l'Arunachal Pradesh, on est dans ces coins-là. Et j'y vais au moment d'une grande, grande fête annuelle qui a lieu, où il y a 17 tribus, des tribus Naga, qui étaient anciennement des tribus coupeuses de têtes, qui étaient des tribus qui avaient été très utilisées par l'armée britannique pour aller combattre les Japonais en Birmanie, parce qu'on est à la frontière avec la Birmanie et la Chine, là-haut. Et donc là, un petit peu plus sommaire, certains jours, les jours où on est vraiment dans les tribus.
0: Et c'est toujours 7-8 personnes ?
1: Toujours 8 avec moi. Là, c'est vraiment 7 maximum.
0: Et une échelle de prix ? Il faut parler tout de même un peu finance.
1: Alors, les prix pour, on va dire, pour entre 2 et 3 semaines, tout compris, tous les repas, l'hôtel, etc. Sans le billet d'avion international, parce qu'on prend des billets d'avion intérieurs, ceux-là sont inclus dans le prix, on tourne entre 4 000 et 5 000.
0: Tout compris.
1: Tous les repas sont compris, tout est inclus, etc. Le transport et tout.
0: Vous avez gardé des contacts avec vos premiers voyageurs ou c'est...
1: Oh là là.
0: Je suis certaine que oui.
1: J'ai un couple de voyageurs qui sont des amis aujourd'hui, évidemment, couple de radiologues, et ils en sont avec moi au 25e voyage.
0: Ils viennent en toute...
1: Sur 10 ans, ils en sont au 25e voyage. Et c'est un peu pour eux que je suis obligé de temps en temps de créer un nouveau voyage et de créer une nouvelle destination, etc. Et là, je suis en train de travailler sur une destination que je connais très, très bien, mais où je la connais hors des sentiers battus, loin du tourisme de masse, c'est Bali. Pourtant, Bali, on a l'impression que tout le monde
0: y a été.
1: Le beaucoup de gens reviennent en disant « j'ai détesté », parce qu'ils n'ont vu que des étrangers. Ils ont vu des gens boire des bières face au coucher de soleil par horde. Ben non, moi, je croise pas ces gens-là.
0: Mais vous aimez aussi... vous aimez les gens, vous aimez les sociétés, les civilisations, mais vous aimez aussi la nature. Je pense qu'il y a tout de même des paysages assez fabuleux que...
1: Il y a des très beaux paysages. Un des voyages que je fais logiquement en septembre, que je ne vais pas faire cette année, pour ça que je démarre avec la Papouasie. Normalement, fin août, début septembre, je vais aux États-Unis. Mmh. Et je vais là, non pas sur la route du blues, mais j'ai appelé ce voyage « Danse avec les Sioux ». Donc proche du nom du film de Kevin Costner, Danse avec les loups. Mais on voit pas de loups, comme j'avais appelé ça comme ça au début. Et les gens me disent on va photographier des loups. J'ai dit non, on va pas voir les loups. Par contre, on va voir des Sioux. Donc j'y vais au moment de la plus grande fête indienne. Et là, on est dans des paysages extraordinaires. Ouais. Et le voyage se termine. Là, on est dans les terres sacrées indiennes, ce qu'on appelle les Badlands. On est dans le Custer Park et puis surtout, évidemment, on est dans le Yellowstone et le parc du Grand Teton, qui sont probablement les deux plus beaux parcs des États-Unis. Donc voilà, là il y a beaucoup de paysages. Dans le nord de l'Inde, pareil, on a des très beaux paysages avec des plantations de thé, avec les montagnes derrière.
0: Et la
1: le
0: faune.
1: Népal, évidemment, on voit toute la chaîne de l'Himalaya.
0: Et la faune, ça vous intéresse? Alors, à part les taureaux?
1: À part les taureaux, j'ai deux voyages où il y a une partie consacrée aux rhinocéros, une licorne, et au Népal et au Nagaland. L'Assam exactement, où on va faire un tour à dos d'éléphants parce qu'il n'y a pas d'autre moyen de les approcher pour faire de belles photos, parce qu'il faut être un peu en hauteur, souvent les herbes sont hautes, donc si on est en 4x4 ou en Land Rover, on ne les voit pas, ou on est coincé sur des routes alors qu'ils sont dans la bouillasse, ils sont vraiment dans la boue profonde et seul l'éléphant peut aller là. Et on n'est pas nombreux sur le dos de l'éléphant, ce qui fait qu'on protège quand même, on respecte
0: l'espèce.
1: L'éléphant.
0: Alors, voyager autrement, oui, vous voyagez autrement, vous le conseillez à chacun et vous dites, continuez de voyager actuellement. Je veux dire, avec l'IA, vous pouvez vraiment aller trouver...
1: Oui, et puis, contrairement à ce qu'on dit, profitez-en. Aujourd'hui, c'est le moment ou jamais. Les tarifs n'ont pas flambé dans l'aérien. Ils ont flambé dans certaines compagnies. On va prendre notre compagnie nationale, Air France, où là, ils ne se sont pas gênés d'augmenter les prix. Par contre, vous voulez aller, et c'est sûr aujourd'hui, vous prenez des compagnies qui partent par le Moyen-Orient ou qui partent par le, le, par qui partent par les Émirats, hein, que vous prenez des compagnies comme Qatar ou plutôt Emirates, mais bon, les deux sont aujourd'hui circulent normalement, ils n'ont jamais, ils sont arrêtés 2-3 jours seulement. Et puis Turkish Airlines, qui est fabuleuse, qui est probablement considérée comme la deuxième compagnie aujourd'hui au niveau qualité sur la planète. Donc là, on a des tarifs qui sont intéressants. Et vers les États-Unis, malheureusement, il n'y a pas trop autre chose que Air France, mais ce n'est pas là qu'ils ont fait le plus de mal au niveau des tarifs.
0: Mais merci Patrick, merci pour cette passion que vous transmettez avec toujours cette même passion et à bientôt pour d'autres
1: rendez-vous. À bientôt, parce que je pense que là, je n'ai plus dire que le quart de ce que
0: le
1: j'aurais
0: quart
1: pu dire.
0: Du centième.
1: Donc on a au moins encore 3 émissions à faire.
0: Merci Patrick,
1: merci,
0: à bientôt.
1: Merci Sylviane. Avec les gens.
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0: Bonsoir, nouvelle émission du Musaïte. La je sais plus combien de
1: 173 du apparemment.
0: 173. Oh. On sort de notre assemblée générale de l'association.
1: Voilà.
0: On a très débriefé productive sur tout ce qu'on a fait l'année dernière, tout ce qu'on va faire cette année. Voilà, c'était cool. On est chez Rémi et Laura, c'est ça Laura ?
1: Oui, c'est ça.
0: Voilà, c'est ça, c'est bien ce que je disais. Voilà, on a plein de monde
1: et toi,
0: qui est
1: c'est
0: autour
1: Rémi,
0: là
1: c'est
0: qui
1: ça ?
0: Ouais, moi okay. C'est Rémi, pardon. Et du coup, il y a plein de monde qui va tourner, qui va passer des sons comme d'hab. Là, on a Will au micro.
2: Yes.
0: On a Cyril.
3: Yes.
0: Et on a Laura.
1: Et oui. Voilà. Et on a Rémi. Voilà. Donc, on est tous les quatre pour démarrer.
0: Bah, écoute, on vous propose un nouveau format, c'est-à-dire qu'on va passer des morceaux, on va les écouter et on va en parler. Incroyable.
2: Ça va changer, ça va nous changer d'habitude.
1: C'est vivement 2026.
0: Non, mais on change pas une équipe qui gagne.
2: Une bonne année passée et une bonne année à venir.
1: C'est moi.
0: C'est la première. C'est la première.
1: Comme en fait cette AG, c'est une super journée, tous les copains à la maison, c'est très cool. Du coup, c'était pour moi c'est un côté festif et j'avais envie de, même si c'est pas tout récent, même si ça date de 2009, pardon. Ah ouais. Mais Rachita et Gaëtan Roussel avec Bonjour. Voilà, ça me donne juste envie de fêter cette journée, cette nouvelle année, pourquoi pas. Soyons fous.
0: Allez, balle.
1: On écoute.
3: Allez, vas-y.

0: Bon, ben voilà. Voilà. Apparemment, j'ai pas fait l'unanimité auprès de Cyril et de Will. Mais bon, c'est pas grave.
1: Chacun ses goûts et ses couleurs.
2: Super bien.
1: On n'est pas là pour. On n'est pas là dans la critique. On a juste dit que. C'était
3: j'aurais
1: sympa.
3: Éventuellement.
0: Non, je trouve que ça met un peu la patate le matin.
1: Écoute, c'est une émission musicale. C'est plein de diversité.
0: Tout à fait. On peut être multi-tout.
1: Voilà. Regarde.
3: Bon, en tout cas, on est sur Radio Alliance Plus, sur Rage. On les embrasse au passage, comme d'hab. Les heures de diffusion,
0: je ne les connais pas.
3: On les connaît pas. Non. Mais en tout cas, on est avec vous. Vous êtes posé sur un canapé.
1: De toute façon, si
3: bagnole,
1: tu nous entends,
0: c'est que
1: tu es sur écoute. C'est donc,
3: où tu es allé chercher l'émission sur
0: podcast,
3: sur le podcast
0: de Radio Alliance, de Rage, du Musaïte. Enfin,
1: exactement.
0: Multidiffusé.
3: Quand on cherche, on trouve, comme on dit. Cyril, qu'est-ce que tu nous balances?
4: Alors,
0: parce qu'il ne faut pas oublier que Cyril a passé 5 semaines à l'autre bout du monde en Asie.
4: Ouais, c'est ça. Alors, je voulais
0: qu'il
4: pas dire.
0: Il a recherché plein de pépites.
4: J'ai passé 5 semaines en Thaïlande.
3: Ah, d'accord. Ouais.
4: Je voulais pas dire.
3: Non.
4: Ouais. Là, regarde, je suis bien bronzé. On a
3: reçu quelques
4: photos. C'est vrai qu'à la radio, ça se voit pas. Mais
3: c'est un physique de radio. Je te l'ai toujours dit.
4: Ouais. Alors, le problème, c'est que voilà, c'est pas du tout de la musique thaïlandaise. C'est que c'est un groupe japonais.
0: Ah.
4: Comment dire, tout est écrit en japonais. Le seul truc, je ne sais pas, vous envoyez un lien sur YouTube.
3: Oui, on a les playlists YouTube sur le. Tu tapes Musaïte Club sur YouTube et tu vois les playlists.
4: Voilà. Alors, je vais essayer. Il y a un truc en anglais. Je vais essayer de vous le dire.
0: Ouais.
4: C'est Sweet Tap. Sweet Fun Falling.
3: On voit que
4: j'ai progressé.
0: On
3: voit que par rapport à l'année dernière.
4: Thank you.
3: Hello,
0: allez,
3: allez,
0: c'est parti.
3: Allez, bah, allez.
4: Tu vas avoir ça de la pêche.
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0: Alors
1: écoute, voilà. Moi, c'est vrai que Gaëtan Roussel, j'aime bien quand il est comme ça. Quand il est un peu énervé.
2: Il y a quelque chose qui cloche, comme on disait.
3: Franchement, le clip, il est juste.
0: En fait, il faut voir vraiment le clip. Mais c'est japonais, en fait, c'est complètement starbé.
1: Mais Will, il disait justement.
2: Non, mais justement, c'est l'inverse. Il y a quelque chose qui cloche. Moi, je vois ça. Alors, je suis désolé, je vois ça. Des hardos un petit peu métalleux, ce que tu veux. L'autre avec sa casquette jaune et sa salopette rose. L'autre avec son bandana dans les cheveux.
3: Alors que c'est japonais aussi.
2: C'est vraiment très japonais. Côté, il faut le prendre au 8e degré, quoi, pour du
0: prendre. D'ailleurs,
2: ça me rappelle, je sais pas si tu te rappelles, vous étiez là, vous, à Paloma, une découverte top, là, un concert à 6 balles comme d'hab, comme il faut venir chaque fois. Il y avait un groupe de hard rock rwandais, malien.
1: Je l'avais raté celui-là.
2: Les gars sont arrivés avec des dreads, sur scène, avec leur guitare de métalleux. Impressionnant, hallucinant. Eux, par contre, je suis moins convaincu.
1: Après, il faut voir, peut-être sur scène, tu vois, ça peut être différent. D'ailleurs, on rappelle, comme on disait avec Cyril, que les clips, vous pouvez les retrouver sur le YouTube du Musaïk. Vous tapez Musaïk Club, vous avez l'émission 173, je crois, là, aujourd'hui.
3: C'est ça.
1: Et vous avez les clips de ce qu'on passe comme conneries.
0: Si vous voulez écouter encore un truc japonais encore plus starbé, c'est Melt Banana. Qui est complètement barré, mais c'est mortel. Voilà.
1: Mais peut-être en fin d'émission, qu'est-ce on se
0: pourquoi
2: si on parle pas trop
0: pourquoi pas encore pas pourquoi pas. Alors on passe de suite au suivant.
3: Le suivant, c'est Will.
2: Will, écoute, moi ça tombe bien, j'ai rien à dire. Fred Again, un morceau de soirée que j'ai bien kiffé, j'ai enregistré et je te le passe ce soir parce que
1: Fred Again the Machine.
2: Bouger. Non, Fred Again, DJ britannique, un peu en vogue là en ce moment. Et assez sympa, assez énervé, mais c'est marrant parce qu'à chaque fois on se consulte pas et c'est dans la même trempe que notre ami Caillou, mais pas en mode métal,
1: pas le même
2: en
1: style,
2: mode électro.
3: D'accord, allez,
2: soyons fous.
1: Allez.

0: pow, ah bah, pow, mortel, mortel, mon petit oui.
1: Impeccable.
0: Ça vaut pas Gaëtan Roussel, mais quand même.
1: Gaëtan Roussel, un peu énervé.
2: Le pauvre Gaëtan va avoir.
1: Non, mais il en faut pour tout le monde, comme on dit.
2: Toujours. Oui, carrément.
0: Ça, c'est vraiment très, très bon. J'adore.
2: Et ouais, écoute,
1: parfait.
3: Ben moi, je connaissais pas.
2: Je pense
1: Fred
2: que...
1: Fred again. Ouais, tu vas le voir passer en soirée là ces derniers temps. Il est un peu partout, à mon avis.
3: D'accord.
1: Ibiza, Bezous, New York.
2: C'est Gervasi.
1: Si tu cherches un peu, tu trouves.
3: La calmette aussi.
1: Allez, Rémi, fais-nous rêver.
2: Ben ouais, en fait, moi, je vais casser l'ambiance. Hein. Comme d'hab, je vais passer un petit 16 Horsepower. Bon, tu me diras, c'est d'actualité parce qu'ils seront au Tinal cette année. C'est un peu le seul, je dirais, vieux groupe qui passe au Tinal cette année, quoi. Et quel groupe, parce que c'est vraiment un groupe que j'ai toujours kiffé et que j'ai toujours voulu voir en concert. Je les avais vus, je crois, en 97 en première partie de Noir Désir, donc ça date un peu, quoi. Là, c'est pour ça que je te dis, ça fait vraiment très très vieux con. Mais ça va être un plaisir parce que David Jean Edwards, là, le chanteur, c'est un personnage, il est complètement habité sur scène. Et c'est une espèce de rock folk américain avec des paroles. Alors c'est un peu particulier parce que c'est des paroles un peu, des fois, limite de la religion en fait. Truc un peu, voilà. Et bon, mais en tout cas, c'est à voir sur scène. Donc venez au Tinals.
3: On se languit tellement de les voir sur scène.
1: Le Tinals, faut prendre les places hein, parce que la jauge est limitée.
2: Ouais, ouais, ouais. C'est limité.
3: Là, je crois que c'est fini le pass.
1: Il y aura un off aussi qui va être sympa.
2: C'est ça, c'est ce que j'allais dire. Nous, on s'occupe avec d'autres assos là. Du off avec plein de lieux, Nîmois, machin. Il y aura des...
3: Donc il y aura le in.
2: On peut pas trop parler de ce qui va se passer, mais il va se passer quelque chose, ça c'est sûr. Et c'est gratuit, je rappelle.
3: Pour les festivaliers qui nous écoutent, au cas où il y en est, il se passera des choses entre entrevilles l'après-midi.
0: Il y en a des festivaliers
3: qui nous écoutent.
0: Oui.
3: C'est vrai.
2: Deux, je crois. J'ai déjà reçu deux textos là, tu vois. Et non, mais ça va être cool. On va se faire ça en après-midi, en fin d'après-midi, dans des lieux Nîmois. Ça va être cool. Et voilà, il y aura 16 Horsepower. Alors d'ailleurs, j'ai plus la date. Je sais plus. Je crois que c'est le vendredi soir.
3: 16 Horsepower, je crois que c'est le vendredi soir.
2: Voilà,
3: ouais.
2: Mais
3: ouais,
2: moi,
3: ouais.
2: C'est pour moi.
3: Enfin, j'aurais dû autant
2: très
3: prendre le pass des deux jours hein, pour aller au Tinals.
2: Oui, carrément.
3: C'est indispensable.
2: On s'écoute ça.
3: Allez.
2: Parti.

0: Tu fais la grande salle?
1: Non, je ne suis pas sur la grande salle.
0: Non, c'est la grande scène de dehors.
1: Ouais, bah peut-être que je suis... Ouais.
2: Si je te fais un signe pour monter le son, ça peut marcher ou pas?
3: Donc deux fois, tu te demandes Cyril.
0: Ah merde, oui.
2: Ethan, qui est là, oh, qui nous a
3: rejoint. Ethan, qui vient de rejoindre Ethan. Tout le monde.
1: Salut Ethan. Bah ouais,
3: comment ça va?
0: Bah, écoute, j'ai envie de dire.
2: Chaud, là.
3: En tout cas, ça va être super.
2: Trois morceaux, là, on était bien.
3: Très content de vous rejoindre, en tout cas. J'entends ça depuis l'arrière-cuisine, depuis tout à l'heure, et l'envie de vous rejoindre me dérange.
2: L'envie d'avoir envie, quoi.
3: Exactement, comment dire. Donc ouais, c'est cool.
0: Et alors, tu nous proposes quoi, toi?
3: Ouais, carrément, toujours. Toujours obligé de passer un petit morceau. Et là, ce soir, The Gladiators.
2: Ah, je connais pas.
3: Pas besoin de présenter avec le morceau Jaworks, qui est... c'est plus que pour les paroles, ce morceau. C'est pour la façon dont ça joue derrière, qui est vraiment un morceau pour moi important, je dirais. Je me permettrai de dire.
0: Mais c'est important de le dire.
3: C'est important de le souligner. Et en tout cas, voilà, la façon dont ça joue derrière, c'est 10 sur 10, en fait. Il n'y a rien à retravailler. C'est même pas une question de travailler, ouais. Retravailler. C'est lisse. C'est lisse, d'accord. Et ça groove. Donc voilà.
0: On peut mettre nos pancartes, nous aussi, après.
2: Ça déroule.
0: Si on décide que c'est pas 10.
3: Si vous pourrez.
2: On fait une pancarte.
3: Il y aura une tombola, vous inquiétez pas.
2: On est un peu JO en plus.
3: Les tickets sont à vendre. Voilà, on tirera au sort à la fin.
2: Bon, on est toujours sur Radio Lens Plus et

0: Qui se passait
1: tout, de Marguerite.
0: Christophe est arrivé.
2: Yes, feu,
3: bonsoir.
2: Marguerite.
3: Bonsoir, bien sûr. Bonsoir le Music Club, bonsoir les auditrices, les auditeurs.
0: Tout ça.
3: C'est parti pour... on est sur 40 minutes d'émission, là, à peu près.
0: Ouh, ambitieux.
1: 2h20.
0: Je suis pas sûr qu'on soit aussi déjà là, mais en tout
1: cas...
0: On
1: peut faire 2h, mais ça sera coupé, de toute façon. Hein, donc,
0: donc là, on vient d'écouter du reggae, tu l'as entendu, hein, de Monsieur Ditane...
3: Et là, du
1: un
3: coup,
1: bon gladiateur des familles, comme on dit.
3: Des États-Unis avec A$AP Rocky, le rappeur, auteur, compositeur, directeur de label. C'est A$AP Rocky. Avec, moi, j'adore cet univers. C'est particulier. Avec Punk Rocky, c'est un morceau que j'adore. Il faut bien écouter les paroles. Et voilà, c'est pour moi le morceau ce soir du Music Club.
0: D'accord, allez, soyons fous, écoutons ça.
1: Allez, on y va.
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0: Mais il est excellent ce clip. Et le morceau.
1: Alors, voilà, pour ceux qui ont l'image et le son,
0: c'est, oui, on a l'image aussi, parfait. Donc.
1: Ouais, c'est parfait, il faut regarder le clip avec le morceau. Et voilà, c'est un morceau. Alors, Ethan me disait, il m'a précisé certaines choses que je n'avais pas en capsule. C'est que c'est un. Je te laisse reprendre la main
2: sur
1: la genèse du morceau.
2: Un collectif ASAP qui vient de ASAP Mob.
1: From New York City.
2: Exactement. Et en fait, ASAP, le mot qu'il y a devant, c'est le nom du groupe. Et après, Rocky, Ferg, par exemple, qui est un autre gars du collectif. C'est un gros collectif de rappeurs qui a été monté à New York. Et ils ont fait plein de collabs sympas, notamment avec Joey Badass, pour ceux qui connaissent, bon hip-hop. Voilà, donc c'était la petite parenthèse sur le morceau que Chris vient de passer. Ouais, qui était très bon en tout cas.
0: Merci.
1: Je l'ai écouté en boucle cette semaine et ça va continuer.
2: Et ce que je disais à Chris aussi, c'est qu'on sent un côté Kendrick Lamar aussi dessus. Autant dans l'instrumental que dans la façon de rapper, je trouve. Et c'est ce qu'on disait justement.
1: Ouais, moi j'aime ce nouveau hip-hop. C'est pas nouveau, mais c'est un rap qui arrive et qui est tout le temps là en fait. Ils sont tout le temps présents, les Américains, et Kendrick Lamar. Et c'est exactement ça en fait. Il y a toujours dans la nouveauté. Le morceau, il est entre le punk, le rock, le rap. Tu sais pas vraiment le classer, mais quand tu l'écoutes, voilà, comme celui-ci, moi, ça met une claquasse et moi, j'aime ça.
2: Dans ce collectif, ce qui est rigolo, c'est j'avais lu l'histoire d'un morceau de ASAP Ferg, et en fait, il y a beaucoup de sampling dedans, et dans un morceau de ASAP Ferg, il a samplé à New York le bruit du métro, des rails du métro qui passent, et il a basé l'instru sur ça. Et donc, en fait, j'ai plus le nom du morceau en tête, mais c'est assez rigolo parce qu'à quasiment, alors pas dans tous les morceaux, mais dans quasiment beaucoup de morceaux, il y a un clin d'œil de la ville dans laquelle ils sont ou dans un bruit. Et donc, c'est vraiment délire, vraiment délire comme truc.
3: Bon,
0: impeccable. Donc après ça, c'est Vic. Bonjour Vic. Salut.
1: Bonjour.
0: Victoria qui nous a rejoint.
4: Alors ce soir, je voulais passer un morceau de Brigitte Fontaine qui s'appelle Prohibition, que j'aime beaucoup avec Sabine.
0: Oui. Vous faites bien de tous les deux parce que c'était. Voilà.
4: Oui, c'était un morceau plutôt.
0: Tout à fait. C'est un petit binôme. Voilà. Dire. Ouais, et donc, du coup. Sans en dire davantage, juste pour
2: sans transition, à vous les studios,
0: c'est Musa Club. Prohibition, Brigitte Fontaine, c'est
1: enjoy,
0: parti.
1: Enjoy.

0: ben voilà, voilà, c'était pas mal. Comme...
1: J'ai envie de dire, c'est la vie.
2: C'est la vie. Ah.
0: C'est, non, c'est Brigitte, la vie. Brigitte, bon, c'est. Voilà, je l'ai vu à Vauvert, moi. À Vauvert, truc.
1: C'est vrai.
0: On est arrivé sur le tard, il n'y avait plus de vin. Incroyable. On a porté plainte. On a porté plainte. Non, non, mais c'est un personnage.
3: Il y avait Brigitte, mais plus de vin.
0: Et son mec, Areski, là, c'est un putain de musicien de ouf.
3: Ouais, j'adore. J'écoute bon, Areski. Hein.
0: Je vous laisse tranquille.
1: Non, mais c'était important de remettre un peu de Brigitte alors, comme ça en milieu. Eh ben, alors, moi, c'est moi, apparemment. Je vais repartir sur un morceau complètement différent. Alors, tautologie. J'avoue que le nom reste à désirer.
0: On les embrasse, mais bon.
1: Ils sont tout jeunes. C'est un groupe de rock rennais que j'ai découvert au Supersonic il y a 15 jours à Paris. Ils ont sorti leur premier EP il y a une semaine. Alors, ils sont vraiment tout jeunes. Et moi, je suis restée... Franchement, ça m'arrive rarement en concert, surtout quand c'est des jeunes groupes où il n'y a pas forcément trop la maturité qui en découle. Mais alors là, ils m'ont scotché sur scène, et le chanteur par la manière de chanter, et cette ambiance qu'ils ont mis, ils ont décollé le Supersonic. Il y avait 20 personnes au début, on était 120 à la fin, enfin, c'était juste fou. Et ça, c'est super important, en fait, parce qu'ils ont fait décoller le truc, et vraiment, c'était... Au Supersonic, c'est sympa, toutes ces soirées qu'ils font une fois par mois ou une fois tous les deux mois, je sais pas trop, avec des groupes, c'est gratuit. Ces trois groupes, ils viennent, et pour le public, c'est gratuit, et c'est vraiment génial, parce qu'il y a des découvertes vraiment intéressantes, et là, c'était le cas.
3: Tautologie,
1: oui. Alors moi, il me fait rire, ce nom, il faudrait pas, hein, il faudrait pas.
0: C'est Toto, c'est
3: vrai. On avait Toto déjà.
1: C'est ça qui.
3: C'est pas choquant. Hein.
1: Bon, on va leur dire hein, qu'il faut qu'ils se renomment. Mais en attendant.
0: Ils ont choisi le truc. Et j'en parlerai tout après le morceau à la limite, mais je me rappelle plus. Mais la tautologie, c'est quelque chose.
1: Oui, mais c'était AU.
0: J'ai plus en tête.
1: Oui, là, ça s'écrit Théologie.
0: On va fouiller sur le truc.
1: Alors que la tautologie, c'était AU Théo. Donc oui, il y a un truc sur la tautologie. C'est un vrai truc.
0: C'est comme ça.
3: C'est la science de la tautologie.
1: C'est une vraie science, la tautologie. Enfin bref, en tout cas, écoutons ce tout petit jeune groupe de Rennes, ça vaut le coup.
0: Allez.
3: Yes.

0: Eh ben moi j'aime bien ces petits groupes-là. Quelle découverte. Tautologie, franchement j'aime bien.
1: Très très bon aussi.
0: Et qu'est-ce qu'on a vu là, Chris ? J'ai pas tout suivi en fait. C'est un terme français qui dit que TAU, machin, la façon de répéter les choses.
2: Exactement, c'est figure de style.
0: Ouais, ouais, donc faudra aller fouiller. Mais c'est pour ça, les gars, changez pas de nom, c'est parfait.
2: Mais c'est mystérieux, mais la musique est vraiment bien.
0: J'aime bien, elle m'a fait écouter là, le premier EP, là, 4 titres, et ils en voient bien. Franchement, pas du tout connu de Rennes. Ouais. Donc voilà, on va essayer de voir ce qu'on peut faire.
2: Ouais, pourquoi pas.
0: Qui nous empêche.
2: C'est Tan, quoi, je crois.
1: Yes, j'enchaîne sur un deuxième morceau d'Itan, toujours ici. Et c'est une découverte que j'ai faite il y a quelques semaines. Et alors, à première vue, c'est pas le comment dire, c'est pas le truc que j'irais écouter dans un premier temps, mais j'étais sur FIP pour les citer. Et le groupe, c'est Maruja, s'appelle, et le morceau, c'est The Invisible Man. Je sais pas comment. Alors, j'ai pas forcément les termes pour qualifier le style de musique. C'est entre le rock, psyché, si je peux me permettre. C'est un morceau en plusieurs étapes, en fait. Il est assez long, il dure 6 minutes. Et alors c'est très personnel, mais moi j'entends du Radiohead dedans, j'entends Fontaine D.C. dans certaines parties du morceau, et même je presse de la techno à un moment donné, quoi.
0: C'est quoi le nom du groupe, pardon?
1: Maruja.
0: D'accord.
1: Voilà.
2: Et ça se prononce.
0: Et tu sais d'où ils sont? D'où?
1: Ils sont d'Angleterre. C'est un groupe qui s'est formé en 2014. Ce qui est chouette dans ce groupe, c'est qu'il y a des cuivres, il y a un saxophoniste qui déchire dedans. Et beaucoup de nappes de synthé qu'on pourrait ramener à la techno, comme je disais, qui sont vraiment, c'est prenant et c'est planant, même, je dirais. Donc je propose qu'on s'écoute ça et qu'on en discute après.
2: C'est chouette, Gitane, sur le Musaï Club. Allez, on monte le son.

0: Voilà.
1: Yes, Maruja.
0: Merci, Maruja. Mec. Franchement, je vais aller fouiller parce que, alors là, le truc que je connaissais pas du tout.
1: 2014, Manchester.
0: Magnifique. Franchement, un bon kiff.
1: Saxo
0: comme
1: derrière.
0: Disais, c'est au final, ça, il y aura un groupe qui sera un peu dans cette esthétique. Je sais pas si je vais arriver à le dire. Black Country New Road. On a vu Squid aussi à Paris il y a quelques années avec Laura et tout, qui sont dans ce truc-là, partir sur des petits trucs jazzy avec du sax derrière et sa gueule au micro.
1: Le côté psyché surtout.
0: Bien impliqué et tout, là, c'est terrible quoi.
2: Ouais, c'est habité, c'est habité.
0: Merci, merci pour ça parce que.
1: C'est l'essence du Musaï Club, c'est ça, c'est le partage.
0: Regardez ça.
2: C'est un titre complètement habité.
0: Et nous, mon caillou, qu'est-ce qu'on va se mettre pour se dire au revoir?
3: On va mettre un truc, mais que ça.
0: Bienvenue, re-bienvenue en France, parce que là, on va se remettre quoi?
3: Un morceau fétiche pour nous. Hein.
0: Ah oui, bah oui. C'est moi, quand premier apéro chez toi, il me sort le vinyle, qui d'ailleurs, celui-là, garde-le bien, parce que celui-là, il est introuvable, de Ventre de Biche. Je crois que c'est le deuxième album en vinyle. J'ai envie de le choper. C'est...
1: Comment tu dis? Ça s'appelle comment?
3: Je suis là. Ventre de biche.
2: Ventre de biche.
3: Le petit morceau, c'est notre un petit, bon vigile.
0: C'est notre petit voilà. Morceau de fin de soirée.
3: Et du coup, un peu comment fonctionne un vigile. Voilà, c'est
0: intéressant.
3: Quoi. C'est intéressant. C'est intéressant.
2: Physionomiste.
0: On se fait des bisous par contre, parce qu'il faudra qu'on se quitte après. Donc,
1: bisous, bisous.
0: Et on vous aime et on s'écoute. On est toujours sur Radio Alliance Plus et Rage.
3: Rage. Un bon vigile.
2: C'était le Musa Club.
0: Yes.

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1: C'est pas seulement un jour de danse.
2: Non, c'est pas seulement un jour de danse, c'est beaucoup plus que ça. C'est le fait de pouvoir exister. Alors, la seule possibilité pour eux d'être reconnus, c'est étant de donner à la société un élément qu'elle n'a pas. Parce que en samba, ils sont les caïds et ça, personne ne pourra les imiter. Ils ont la samba dans le...

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0: 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Il est 17h20 et tout de suite le bulletin d'information de la Radio des Nations Unies.
1: Bonjour à toutes et à tous, Jérôme Bernard pour ce bulletin d'ONU Info. Au menu de l'actualité, l'ONU appelle à s'attaquer à la crise du logement dans les villes. En Haïti, l'ONU aide le gouvernement à lutter contre le fléau de la corruption. Et en République centrafricaine, la mission de paix des Nations Unies apporte une aide humanitaire d'urgence à la ville d'Amdafok. La planète n'a jamais compté autant de citadins. Les villes n'ont jamais concentré autant de richesses, d'emplois et d'innovations. Pourtant, elles peinent de plus en plus à offrir ce qui constitue leur promesse la plus élémentaire, un logement. Cette semaine, les États membres des Nations Unies ont procédé pendant 2 jours à l'examen à mi-parcours du nouveau programme pour les villes. La présidente de l'Assemblée générale des Nations Unies, Annalena Baerbock, a plaidé pour davantage d'investissements afin qu'un monde de plus en plus urbanisé fonctionne pour tout le monde. On l'écoute par l'intermédiaire d'une interprète.
2: 3 milliards de personnes, ne l'oublions pas, n'ont toujours pas accès à des logements sûrs, adéquats et abordables. Plus de 330 millions de personnes sont sans abri et plus d'un milliard de personnes résident aujourd'hui dans des habitations informelles ou des bidonvilles. Ajoutons à cela les conflits, l'instabilité, les inégalités croissantes et la crise climatique et la résilience de nos villes s'en trouvent sous pression comme jamais auparavant. Ce nouveau programme pour les villes reconnaît notre responsabilité commune, celle qui consiste à ce qu'un monde de plus en plus urbanisé fonctionne pour tout le monde. Comme le secrétaire général le dit clairement dans son rapport, cette vision reste aussi pertinente que jamais, mais il faut aussi injecter suffisamment d'investissements et aller plus loin dans la mise en œuvre pour réussir. L'examen à mi-parcours d'aujourd'hui et la déclaration politique qui devrait en déboucher est l'occasion que nous devons saisir pour changer la donne, pour combler les déficits de financement, renforcer les collectivités locales, renforcer les capacités à investir dans la résilience et relier entre eux les cadres déjà établis qui sont clairement interdépendants des EDD à l'engagement de ses vies en passant par tous les autres. Il faut reconnaître surtout que personne ne peut réussir isolément, que les EDD ne pourront jamais être réalisés s'il y a encore des sans-abri, si les abris restent temporaires ou si les inégalités continuent de nous diviser et de creuser l'écart entre les bidonvilles et les gratte-ciel. Et surtout, c'est l'occasion de rassembler gouvernements, villes, communautés, sociétés civiles et secteurs privés ensemble pour travailler mieux ensemble.
1: Haïti, comme beaucoup d'autres pays, est confronté à la corruption. Pour lutter contre ce fléau, l'Office des Nations Unies contre la drogue et le crime, l'ONUDC, soutient les efforts du gouvernement haïtien. Même si la tâche paraît insurmontable, Adrian Banou, conseiller anticorruption de l'ONUDC dans ce pays, estime qu'il est possible de faire des progrès dans la lutte contre la corruption. Il s'appuie notamment sur son expérience personnelle. On l'écoute.
3: Je travaille sur l'anticorruption depuis toute ma vie professionnelle. C'est environ 13 ans que je fais ce métier. J'avais commencé en Roumanie. J'avais vu comment ça s'est passé en Roumanie il y a 30 ans. J'avais travaillé en Ukraine, j'avais travaillé en Serbie, Moldavie, Afrique de l'Ouest. Je donne toujours l'exemple de la Roumanie où nous avons vu que c'est possible. Il y a 30 ans, la corruption était vraiment beaucoup plus présente. On est arrivé à aujourd'hui d'avoir un système fonctionnel. Est-ce que tous les problèmes sont résolus? Non. Bien sûr qu'il y a beaucoup de progrès qui reste à faire. Et est-ce qu'on peut éradiquer la corruption? Je ne pense pas qu'il existe à ce moment-là dans le monde un pays qui peut dire qu'ils ont éradiqué la corruption. Mais le progrès est possible. Et le progrès, je dirais qu'il est possible même en Haïti, on le voit. Les 4-5 dernières années, on a vu que c'est possible. Plus d'enquêtes, plus de dénonciations. Donc il y a une évolution, même en Haïti, où nous avons un environnement très difficile, avec la capitale qui est occupée à 85% par les gangs armés.
1: En République centrafricaine, la mission de paix des Nations Unies, la MINUSCA, vient d'envoyer de l'aide humanitaire d'urgence à Amdafok, dans le nord-est, pour aider des milliers de personnes déplacées par une récente attaque de groupes armés. La localité est située à la frontière avec le Soudan. On écoute bienvenue Marina Evelyne Moulou-Niato de notre partenaire Guira FM.
4: 3,5 tonnes d'aide humanitaire sont déjà acheminées à Mdafok après l'attaque armée de la ville. Une attaque qui a occasionné le déplacement d'environ 17 000 personnes tout autour de la base opérationnelle temporaire de la MINUSCA à Mdafok. Joël Pierre Ndoli, porte-parole par intérim de la MINUSCA, nous spécifie l'appui humanitaire acheminé et en cours vers Mdafok.
5: Depuis le début de la crise, la mission facilite le transport des équipes humanitaires, sécurise leur déplacement et a permis l'acheminement de plus de 3 tonnes de médicaments, de matériel médical, de kits d'urgence, d'équipements liés à l'eau, l'hygiène et à l'assainissement, ainsi que d'autres biens essentiels destinés aux populations déplacées. Je viens d'avoir également une information qu'une tonne et demie supplémentaire est déjà arrivé à Birao et sera acheminé également dans les prochaines heures et les prochains jours au niveau de Mdafok.
4: Cet appui logistique de la MINUSCA s'inscrit dans le cadre de son mandat conformément aux tâches qui lui sont confiées par le Conseil de sécurité dans sa résolution 2800, à savoir la protection des civils, l'appui au maintien et à l'extension de l'autorité de l'État et la facilitation de l'acheminement de l'aide humanitaire.
1: Voilà, fin de ce bulletin de Nuit Info. Vous pouvez nous retrouver sur Internet, sur nos groupes médias sociaux, X et Facebook. Merci de votre fidélité. À bientôt.
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10: Et on continue nos programmes avec l'émission Air de Rien, animée par Sylviane.

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1: Bonjour, bonjour à tous pour cette air de rien estivale du mois d'août. Enfin, pour le mois d'août, j'ai la chance d'être par téléphone parce que notre invité est à Berlin. Il ne sera là qu'au moment du festival. C'est Vladimir Stupel. Bonjour Vladimir.
2: Bonjour Sylvia.
1: Alors, pianiste, concertiste, chef d'orchestre, président et directeur artistique de ce festival dont c'est la 16e édition. Alors, je vous laisse le privilège de nous donner le nom de ce festival.
2: Merci beaucoup. Tout d'abord, merci beaucoup de m'avoir sur vos ondes. Je suis ravi. Le festival s'appelle Églises en musique au pluriel parce qu'il y a beaucoup de musique, musique de chambre, musique en solo, musique d'orchestre. Donc, on a décidé à un moment donné de appelé le festival Églises en musique. Le festival Églises en musique existe depuis 16 ans. Mmh. Et c'est très facile pour moi de compter parce que notre fils aujourd'hui a 16 ans.
1: Voilà.
2: Il était né en 2010. Et c'est ainsi qu'on compte les années du festival parce qu'au tout premier festival, il n'avait qu'un mois et demi.
1: Donc c'est son cadeau d'anniversaire, si je comprends bien.
2: C'est à peu près son cadeau d'anniversaire et ce qu'il nous a fait, lui. Actuellement, il se trouve en Estonie, dans le cadre d'Académie Paavo Järvi, où il joue des percussions d'orchestre, des timbales, triangle et plein d'autres choses. Tout ce qu'on peut frapper, il joue. Mais a priori, au début et maintenant également, il est violoniste et altiste et il va participer au concert de clôture le samedi 8 août. Mais on va en parler un tout petit peu plus tard. Donc le festival fête sa 16e année. Nous en sommes absolument ravis parce que nous avons survécu, et je n'exagère pas en utilisant ce mot, nous avons survécu la pandémie, nous avons survécu plein d'autres problèmes et nous sommes toujours là.
1: Eh bien, bravo, bravo à vous et à votre épouse, parce que vous parlez de votre fils qui a de qui tenir, puisque vous êtes un couple de musiciens. Et ça doit être très excitant pour vous de gérer, de créer, d'organiser ce festival. Alors, je vous laisse présenter votre épouse.
2: Mon épouse Judith Engelson, elle est violoniste, altiste, co-directrice de ce festival. Et nous, ensemble, avons fondé ce festival il y a quand même pas mal de temps déjà. En 2009, dont la première édition a eu lieu, comme je vous ai déjà dit, en 2010. Mon épouse possède une énergie incroyable. Et mis à part ce festival-là que nous gérons depuis 16 ans, nous avons encore un deuxième festival que nous sommes en train de gérer actuellement aussi à Berlin, qui s'appelle La Dernière Rose d'été et qui va fêter ses 12 ans. Donc, c'est nos deux aussi qui sont les directeurs artistiques de ce festival de Berlin qui aura lieu juste après notre festival d'Églises au mois d'août entre le 14 et le 18 août.
1: Alors comment un festival comme ça est arrivé, vous parlez de Berlin, comment un festival comme ça, comment vous avez eu l'idée de le faire à Églises? Vous avez eu un coup de foudre pour Églises? Expliquez-nous, parce qu'on vous avait eu en vrai au studio il y a 2 ans, pourquoi Églises?
2: Je suis toujours en vrai, même si je ne suis pas en studio chez vous.
1: Non, je veux dire donc physiquement au studio.
2: Bien entendu, donc ce n'est pas l'intelligence artificielle qui vous parle. Et je dois avouer que nous sommes assez soulagés d'être des musiciens parce que je pense que le temps que l'intelligence artificielle puisse faire de la musique au niveau des humains, c'est pas pour demain. C'est pas demain la veille.
1: Heureusement.
2: Donc nous sommes tous les deux tombés amoureux de ce village d'Églises, qui s'est agrandi depuis, donc maintenant c'est la ville d'Églises, aux causes d'une amie très proche qui nous a quittés malheureusement il y a 6 ans, en 2020, Marianne Chapéreau, qui a déménagé sur Églises en 2006 et nous sommes venus la visiter. Et on s'est dit que ce serait un endroit absolument parfait pour un festival. C'était l'idée de mon épouse d'ailleurs. Ma réponse fut, mais je ne pourrais plus faire de vacances ici. Et elle a dit, mais ainsi, tu auras toujours une raison de venir à Aigues-Vives. Et elle avait raison. Voilà. J'ai toujours une raison de venir à Aigues-Vives. Et même pendant la pandémie, on prenait la voiture, on descendait de Berlin jusqu'à Aigues-Vives, on donnait des concerts en plein air et on donnait des concerts aussi pour nos aînés. Au foyer Paul Jourdanin d'Aigues-Vives en plein air. Et c'était très important d'ailleurs, je dois souligner que c'est très important pour nous de couvrir toute la gamme de notre audience, de notre public, si vous voulez, entre les enfants, parce qu'on fait des concerts aussi pour les écoles d'Aigues-Vives, et nos aînés au foyer.
1: Et entre les deux, les étudiants, puisque vous avez cette volonté, bien sûr, de partager la musique, mais aussi de la faire aimer et de faire émerger des talents. Hein. Et cette année, je vois que, ça y est, vous redémarrez tous ces concerts avec des étudiants. Il y avait eu une pause, malheureusement. Et là, vous devez être tout content de relever cette académie.
2: Nous sommes absolument ravis de pouvoir faire revenir les étudiants parce que la pandémie, encore une fois, qui a fait une coupure dans l'académie, car tous nos étudiants ont été logés chez l'habitant. Les habitants d'Aigues-Vives, avec une générosité absolument incroyable, ont ouvert leur maison à nos étudiants et pendant quelques années, nous avions eu jusqu'à 25 étudiants par an. Maintenant, il n'y aura que 8. Ça, c'est déjà très, très bien, parce qu'on redémarre doucement.
1: Ben oui.
2: Donc, on aura 6 violonistes, une pianiste et une chanteuse.
1: Et donc, ils participeront à certains des concerts, puisqu'en fait, ce festival, cette 16e édition, se partage en trois dates, on va dire. Le 2 août, le 7 août. Et le 8 août. Mais avant de parler un peu du détail de ce programme, de cette très belle affiche, depuis le début, vous avez des affiches très colorées qui attirent l'œil. Avant, avant de parler du programme et du choix du programme, on va déjà entrer dans la musique puisque vous avez choisi comme premier extrait, je vous laisse présenter, Albert Dietrich dans...
2: Albert Dietrich, un homme complètement inconnu, en ce qui concerne le grand public, un homme très connu pour nous, les musiciens, parce qu'il a écrit le premier mouvement de la célèbre sonate FAE, avec des autres compositeurs, beaucoup plus célèbres que lui, Robert Schumann et Johannes Brahms. C'est une sonate qui a été dédiée à l'anniversaire d'un très très grand violoniste de l'époque, Joseph Joachim, ou bien en allemand, Joseph Joachim. Et il a présenté cette sonate étant un duo avec une dame qui n'était que Clara Schumann.
1: Ah oui.
2: Oui, formidable pianiste et formidable compositrice d'ailleurs. Nous allons jouer aussi ces trois romances pour violon et piano dans ce concert. Mais Albert Dietrich, qui était un élève de Schumann, il est tombé un peu dans l'oubli. C'est à cause de cette sonate qu'on le connaît encore. Mais cette sonate, c'est très intéressant parce que tout d'abord, ça montre les amitiés artistiques. Ça, c'est une chose qui nous tient beaucoup à cœur. C'est que les amitiés artistiques ont été le moteur pour montrer que c'était le moteur, c'était la motivation et c'était aussi une collaboration extrêmement fructueuse. Car Johannes Brahms a écrit que... pas que, bien entendu, cette sonate, un mouvement de cette sonate. Il a écrit le concerto, le célèbre concerto pour violon, orchestre, et il a édité ce concerto. Il a corrigé beaucoup de choses à l'aide de Joseph Joachim, qui était un violoniste, qui lui disait, écoute, c'est pas trop violonistique ce que tu es en train d'écrire, est-ce qu'on peut changer ça?
1: Ah, c'est très intéressant.
2: C'est vraiment connu, ce métier artistique, c'est
1: écoutez,
2: un couple qui travaille comme ça.
1: On va écouter alors un petit extrait, on va peut-être 3 minutes, hein, et on se retrouve juste après.

0: Sur Radio Alliance Plus, après ce premier extrait musical, nous retrouvons Vladimir Stoupel et parlez-nous donc de la journée du 2 août.
1: La journée du 2 août, il aura au programme Clara Schumann, trois romances pour violon et piano. Cette célèbre sonate écrite par trois compositeurs, Dietrich Schumann et Brahms, pour violon et piano, qui s'appelle sonate FAE. Pourquoi FAE? Eh bien, étant à Berlin, j'en profite de mon piano, qui est juste à côté, pour vous expliquer. Pourquoi FAE? Parce que ça, c'était le devis de Joseph Joachim, qui en allemand s'appelle « Frei, aber einsam », traduit en français, ça donnerait « libre, mais solitaire ».«
0: Libre, mais seul
1: ».« Libre, mais seul », oui. « Libre, mais seul ». Et si on utilise les premières lettres de son devis, ça nous donne « F ». A, E.
0: D'accord, voilà l'explication.
1: Donc, ça nous donne déjà le début d'une mélodie. Les deux compositeurs, Dietrich et Schumann, ont utilisé ce qu'on appelle un leitmotiv, si l'on veut, ou cette petite mélodie dans leur mouvement. Brahms était jeune et rebelle, ne l'a pas utilisé du tout dans son scherzo. Ça n'a rien à voir. Mais c'est une musique absolument formidable. Après, on continue sur un morceau, sur deux morceaux, pour alto et piano, parce que mon épouse Judith Engelsom, elle joue également de l'alto, avec Rebecca Clark, une compositrice extraordinaire qui sera présente dans deux concerts pendant notre festival, qui s'appelle Morpheus pour alto et piano. C'est un morceau assez bref, aux alentours de 5 minutes. Même si ça s'appelle Morpheus, on ne s'endort pas. Parce que c'est un très, très, très, très joli morceau. Et on termine le concert des deux avec la sonate d'Henri Vietan, le compositeur belge francophone, pour alto et piano opus 36. Vietan, qui était un célèbre violoniste, formidable compositeur pour violon, il a écrit une sonate pour alto, qui est devenue aussi, exactement aussi célèbre que ses morceaux pour violon. Il a obtenu des critiques extrêmement élogieuses parce que personne ne s'attendait que Vietan joue de l'alto, mais en Angleterre, il a été ovationné debout par des Anglais après avoir présenté cette sonate au public.
0: Donc,
1: c'est la journée de 2 août.
0: Une journée de août très, très dense. J'ai l'impression, en vous écoutant, que vous parlez des artistes qui viennent. C'est aussi une grande histoire d'amitié, ce festival, hein, j'ai l'impression. Amitié entre...
1: Absolument. Au début, le premier concert, il n'y en a que notre duo, le duo Engelson-Stoupel. Mais après, pour le deuxième grand concert, le vendredi, le 7 août, on continue avec des artistes invités qui viennent d'Espagne, que nous connaissons depuis un moment déjà, mais on n'a pas eu encore la possibilité de les inviter. Analuc Fernandez, une très grande violoniste espagnole, et une étudiante au piano, Jocelyn Andoko, qui est une étudiante au conservatoire Peabody à Baltimore. C'est une indonésienne qui va jouer à notre festival à Aigues-Vives et aussi à notre festival à Berlin.
0: C'est très international, tout cela.
1: C'est très international.
0: Alors,
1: notre vie est internationale.
0: Est-ce que les étudiants ont le trac de venir dans un petit festival aussi dense, aussi intime et aussi merveilleux qu'Aigues-Vives, où ils se sentent très détendus, en vacances?
1: Je pense que pour nos étudiants, et si je ne me trompe pas, la plupart de nos étudiants viennent des États-Unis, à Aigues-Vives et aussi à Berlin, je pense que pour nos étudiants, c'est extrêmement important de venir voir la vieille Europe, comme on l'appelle, parce qu'il y a quand même beaucoup, beaucoup, beaucoup, beaucoup de jeunes musiciens qui sont en train d'apprendre la musique européenne, la musique qui a été écrite, dans l'atmosphère de la vieille Europe, comme Brahms ou Schumann, ou même Rebecca Clarke, mais ils n'ont jamais mis le pied en Europe.
0: Ah, donc voilà, vous leur donnez l'occasion.
1: ça va leur donner l'occasion. Et ce qui était très intéressant, je dois dire que j'ai admiré les habitants d'Aigle-Vive de pouvoir communiquer avec nos étudiants chinois, américains, japonais, australiens, sans pouvoir parler ni l'anglais ni le chinois, mais il y avait toujours une compréhension basée sur la musique.
0: Sur la musique.
1: Ça, c'était extraordinaire. Et ils étaient presque comme les supporters dans un match de foot. Ils venaient au concert des étudiants
0: pour soutenir
1: leurs étudiants, mais quand même plus calme. Ouais.
0: Et ces concerts ont lieu où dans Aigle-Vive? Parce que l'heure et le lieu.
1: L'heure et le lieu. 20h30, le 2 août, le 7 août et le 8 août, toujours à 20h30, à la salle Mario Sekol. C'est en bas du village, presque à l'entrée du village. Difficile de manquer parce que c'est un grand bâtiment rouge à droite de la route. Il y a plein d'espace pour se garer, ce qui est important.
0: Bien sûr.
1: Et voilà. Et il y a la clim.
0: Ah, bah alors, c'est un argument choc.
1: Oui, absolument.
0: Alors vous,
1: non, c'est important.
0: Vous parliez de la vieille Europe et je fais un jeu de mots sur Henri Vieuxtemps. Je ne sais pas si c'est de très
1: absolument.
0: Bon goût. Mais annoncez-nous donc la deuxième musique d'Henri Vieuxtemps. Vieuxtemps, pardon.
1: Donc, Henri Vieuxtemps, c'est la sonate pour alto et piano, opus 36, que... nous avons joué déjà à maintes reprises, bien entendu, y compris à Aigle-Vive, je pense qu'il y a à peu près 10 ans. Mais ça fait toujours plaisir de jouer cette sonate parce que surtout le deuxième mouvement, et je voudrais bien que vous fassiez passer le deuxième mouvement de cette sonate un peu sur vos ondes pour donner un peu le goût à nos auditeurs. Le deuxième mouvement s'appelle La Barcarolle. C'est vraiment un morceau absolument extraordinaire et très touchant.
0: Nous écoutons.

0: Alors sur Radio Alliance Plus, c'est toujours un grand plaisir d'écouter parler de musique. Là, c'est Vladimir Stoupel, donc qui a généré ce festival à Aigues-Vives. Vous vous lassez pas, vous êtes parti pour encore 16 ans ou même plus.
1: Tout d'abord, je n'ai pas généré ça tout seul, mais avec ma femme Judith Engolson. Ensuite, on est parti pour très longtemps. Ça, je peux vous le dire. Alors, on n'est pas venu pour partir tout de suite.
0: Est-ce que ça s'adresse à un public de connaisseurs ou est-ce que la population vient? Quelle est un petit peu la renommée de ce festival?
1: C'est tout public. Tout public. Il n'y a pas de connaisseurs, il n'y a pas de gens qui n'y connaissent rien. Vous savez, le célèbre violoniste Jean Isaïe, le violoniste franco-belge, il a joué pour les troupes pendant la Première Guerre mondiale. Il disait aux soldats, il ne faut pas s'y connaître, il faut juste écouter.
0: Oui, juste écouter. Et toutes les émotions.
1: Il faut juste écouter parce que la musique part des émotions. Mm-hmm. Nous avons tous des émotions. Même si on ne sait pas qui est compositeur, qui a écrit quoi, quelle est la structure, tout cela n'est pas important du tout. C'est important pour nous, les musiciens.
0: Et c'est important
1: pour faire passer le message.
0: Et c'est important pour trouver des lieux comme ça, comme une sorte de communion. Et là, c'est la musique. Et faire un moment de joie, de sérénité. Et ça vous touche toujours autant, hein, je pense, d'observer.
1: Absolument.
0: Bien sûr, vous jouez, mais vous observez peut-être aussi le public et de voir ce moment de joie que vous apportez.
1: Je dois dire que lorsque nous avons présenté notre première édition, il y a 16 ans, on nous disait, vous vous trompez de lieu. Il y a la Tour en Maché, il y a une chose qui est extraordinaire d'ailleurs, le célèbre festival du film court à Aigues-Vives, qui aura lieu, je pense, pour la 35e fois déjà, cette année. Et on ne s'est pas trompé de lieu, mais pas du tout. Parce qu'on a fait un essai, avec un petit concert, avec deux petits concerts en 2009, un concert pour violon seul dans la petite église d'Aigues-Vives et un concert en duo le jour de notre mariage, parce que nous nous sommes mariés à Aigues-Vives, avec monsieur le maire, oui. C'était très solennel. Et le soir, on a joué un concert dans la salle Marius École qui était vraiment plein, bondé. Et donc là, on a compris qu'il y a toujours un intérêt pour la musique classique. Bien entendu, la tauromachie, c'est très important, mais ici, à Aigues-Vives, on trouve une très très grande ouverture pour la musique classique, et j'aime beaucoup citer cet exemple que je cite toujours lors de mes interviews. Il y avait une grand-mère qui était assise avec sa canne devant le temple pendant 4 ans, voyant nos étudiants monter et descendre le perron du temple, les escaliers du temple. 4 ans plus tard, elle est montée, elle a assisté à tous les concerts des étudiants depuis.
0: Ah bon, écoutez, c'est magnifique. Alors, on va terminer sur une question qui est un peu inutile. Vous avez toujours du choix, bien sûr, pour ces concerts. Donc, je suppose que le programme de l'an prochain est déjà presque en boîte.
1: Non.
0: Non. Ah bon.
1: Non, pas du tout. Pas du tout. Notre programmation a, je dirais, subi, que notre programmation a subi un coup pendant la pandémie, mais a priori, on fait une programmation juste après le festival qui s'est déroulé.
0: Eh bien, écoutez, je vais vous souhaiter.
1: Au mois de septembre.
0: Profitez déjà de ce festival, de ce grand partage avec les étudiants qui doivent être ravis, vous aussi, de relancer cette académie. Savoir
1: absolument.
0: Que musique, Aigues-Vives en musique vit toute l'année, hein, il n'y a pas que le festival. Donc vous avez un site, hein, Aigues-Vives en musique pluriel.org, et qu'on peut avoir toutes les activités, on peut adhérer,
1: absolument.
0: On peut soutenir.
1: Et Et on aura une autre édition au mois de novembre.
0: Oui.
1: Et je voudrais aussi préciser que notre troisième concert, le 8 août, aura pour titre le célèbre livre de François Sagan, Aimé au Brahms.
0: C'est vrai qu'on a à peine parlé du 8. Mais on va sur le site et puis on vient surtout à y vivre les 2, 7 et 8 août. Merci Vladimir.
1: Merci beaucoup Sylvia.
0: Bonne fraîcheur à Berlin et rendez-vous au mois d'août.
1: Parfait.
0: Merci
1: beaucoup. Merci, bonne journée et restez quand même au frais.

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1: Bonjour à toutes et à tous, soyez les bienvenus à l'écoute d'RFI. En direct de Paris, il est 18h.
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1: Mardi 21 juillet, dans cette édition, Donald Trump reçoit le président libanais. Joseph Aoun est à la Maison-Blanche pour parler négociations avec Israël. Après la mort d'un Marocain lors d'une arrestation en Italie, la première ministre Giorgia Meloni exige la vérité. Dans ce journal aussi, l'histoire de Georges Gilbert Baonla. Ce monsieur se présente comme le fils aîné du président camerounais Paul Biya. Il a été arrêté hier soir par la police. Et puis enfin en France, la réouverture demain d'une célèbre salle du musée du Louvre, célèbre pour avoir été cambriolée il y a 9 mois, la salle d'Apollon. Joseph Aoun est donc à Washington. Le président libanais est reçu aujourd'hui à la Maison-Blanche par Donald Trump. Une rencontre entre président américain et libanais à Washington, ça ne s'est pas vu depuis 17 ans. Les États-Unis sont aujourd'hui pays médiateur. Il négocie entre le Liban et Israël. Un des points clés de ces négociations est de savoir où se situe la limite, la démarcation, la frontière entre les deux pays, car l'armée israélienne a investi plusieurs régions du sud Liban lors de cette dernière guerre en mois de mars. Un accord daté du mois dernier lui prévoit un retrait israélien du sud du Liban pour permettre l'armée libanaise de se déployer. Et ce matin, les forces libanaises ont commencé à investir un village du sud du Liban dans une zone appelée zone pilote. C'est ce que nous explique Anthony Samrani, le co-directeur du quotidien libanais L'Orient le Jour.
4: L'idée des zones pilotes, c'est d'offrir un minimum de garantie aux deux parties. C'est-à-dire que du côté libanais, ça a pour objectif d'aboutir au retrait complet des forces israéliennes. Et du côté israélien, de leur donner des garanties de sécurité dans le sens où le retrait interviendra à partir du moment où l'armée libanaise sera déployée et où le Hezbollah sera désarmé de ces zones. Donc c'est une espèce de première étape afin de construire une forme de confiance entre les deux acteurs et que chacun puisse parvenir à ses objectifs.
1: Des propos recueillis à la mi-journée par Paul Loncin-Spinelli. Alors qu'à l'heure actuelle, Joseph Aoun est reçu par Donald Trump à la Maison-Blanche. Antonio Guterres va lui bientôt se rendre en Syrie sans préciser la date. Le secrétaire général de l'ONU doit arriver à Damas dans la semaine, nous dit-on. Une visite qui a pour but de montrer le soutien de l'ONU à la transition politique qui se joue en ce moment en Syrie. Antonio Guterres ira aussi rencontrer les casques bleus de l'ONU présents sur le plateau du Golan.

0: C'est la première visite d'un secrétaire général de l'ONU en Syrie depuis 2009. La polémique grandit en Italie après la mort d'un homme d'origine marocaine lors de son arrestation par la police. Abderrahim Fakir, 42 ans, vivait en Italie depuis l'âge de 5 ans. Sur les images de son arrestation ce week-end, on le voit maintenu au sol violemment par deux policiers italiens. Il en est mort. Son décès suscite une très vive émotion en Italie et plus particulièrement à Bologne. Écoutez l'analyse de Giuseppe Bettoni, il est politologue à Rome.
1: Sans doute, c'est les images qui ont choqué, sont assez choquantes. Voir un homme à terre, désormais bloqué, finir par être littéralement étouffé, c'est quand même assez impressionnant. Surtout que vous êtes dans la mauvaise ville pour ça. Bologne est une ville d'une tradition incroyable sur les droits, sur la liberté, sur la démocratie, etc. Donc c'est une ville symbole qui a vécu un phénomène comme celui de Floyd aux États-Unis. Et pour la population bolognaise, le rappel a été vraiment violent et immédiat. Et autant c'est une ville que souvent se plaint d'une immigration désormais assez importante, mais autant elle est farouchement liée aux droits aussi des immigrés. Donc voir quelque chose se produire de la sorte par la main des forces publiques, c'est quand même assez choquant.
0: Giorgia Meloni a depuis réagi. La chef du gouvernement italien appelle à rechercher la vérité jusqu'au bout après la mort dimanche d'Abderrahim Fakir à Bologne. 18h05 à Paris, cette histoire qui anime en ce moment le Cameroun. Georges Gilbert Baonla est aux mains de la police. Il était recherché depuis plusieurs mois. Il a été interpellé la nuit dernière. Et si l'histoire fait grand bruit, c'est que Georges Gilbert Baonla se présente comme le fils aîné du président camerounais, Paul Biya. Polycarpe Samba, bonjour.
2: Bonjour Adrien.
0: Commençons d'abord par en savoir davantage sur ce monsieur.
2: Alors, Georges Gilbert Baonla, c'est un grand garçon de 62 ans, présent sur l'espace public au Cameroun depuis des décennies. Il s'est fait connaître dans les années 90 comme patron de presse. Il avait à l'époque créé le journal Le Démenti, suivi dans les années 2000 d'une radio du même nom. Il y a une quinzaine d'années, il a révélé une filiation, c'est-à-dire un lien de parenté que peu lui connaissaient jusque-là. Il a notamment commencé à déclarer qu'il est le fils aîné et légitime du président Paul Biya. Régulièrement invité sur les plateaux de radio et télévision, il est présenté à ce titre aux auditeurs et téléspectateurs, et beaucoup dans l'opinion ont fini par l'accepter comme tel.
0: Alors l'histoire aurait pu s'arrêter là?
2: Oui, mais sauf que tout récemment, il a commencé là aussi de manière publique et par voie de médias à s'attaquer à l'identité de Franck-Emmanuel Biya, qui pour le coup est lui connu des Camerounais comme étant le fils aîné du chef de l'État. Pour lui, Franck Biya est un fils illégitime et il aurait tout au plus été adopté. Cette sortie lui a valu une convocation à la gendarmerie au mois d'avril dernier. Georges Gilbert Baonla n'y était pas rendu et était depuis annoncé en fuite. Jusqu'à ce que l'on apprenne hier son interpellation à Idéa. C'est une ville entre Yaoundé et Douala. Il séjourne depuis dans les cellules du secrétariat d'État à la Défense, sède c'est à Yaoundé.
0: Merci beaucoup Polycarpe Essamba dans votre journal en français facile. Le parti de Marine Le Pen en France, le Rassemblement National, victime d'un piratage informatique et ce à 8 mois de l'élection présidentielle. Sur les réseaux sociaux, son compte X, le compte X de Marine Le Pen a été piraté, hacké. Un faux message a été publié pour faire la promotion d'une crypto-monnaie à son nom. Le message a été ensuite rapidement supprimé. Le parquet de Paris indique ouvrir une enquête. Les sapeurs-pompiers français sont endeuillés. 2 soldats du feu sont morts aujourd'hui en pleine intervention sur un incendie à l'ouest de Bordeaux, à Mérignac précisément. C'est ce que vient d'annoncer le ministre de l'Intérieur, Laurent Nunez. Refermons ce journal à Paris, au musée du Louvre. À partir de demain, le public va pouvoir visiter la célèbre galerie d'Apollon, célèbre dans l'histoire récente du musée pour avoir été cambriolée. La galerie d'Apollon va donc rouvrir, mais elle sera vide, sans les bijoux de la couronne, toujours absents après leur vol il y a maintenant 9 mois. Une ouverture malgré tout symbolique, sachant qu'un chantier de rénovation du musée est en cours. Un projet qui suscite de vives critiques du côté des syndicats, comme nous l'explique Anna Mellofeld.
3: 1 milliard d'euros. C'est le coût du projet Louvre Nouvelle Renaissance lancé l'an dernier par Emmanuel Macron et l'ancienne présidente du musée, Laurence Descartes. Une nouvelle entrée pour adapter le Louvre à ses 9 millions de visiteurs par an fait partie du projet. Mais pour Élise Muller, représentante de Sud Culture, d'autres travaux seraient plus urgents pour mieux gérer les flux de visiteurs.
4: La priorité, ce sont les travaux de remise en état du bâtiment. Nous avons des difficultés à gérer les flux de visiteurs, notamment parce que de très nombreux espaces sont fermés, faute d'effectifs ou en raison de diverses avaries techniques.
3: Selon la syndicaliste, des travaux moins spectaculaires mais essentiels sont nécessaires depuis longtemps.
4: La direction du Louvre précédente a choisi de financer des opérations visibles et instagrammables plutôt que de s'atteler à conserver et entretenir le bâtiment. Donc plus un espace est abîmé et plus il va s'abîmer vite par la suite.
3: Autres travaux prévus, la création à terme d'une nouvelle salle sans fenêtres et hautement sécurisée pour exposer les bijoux de la galerie d'Apollon, un projet pour lequel le président du Louvre dit être à la recherche des financements.
0: Ainsi se referme ce journal en français facile que vous pouvez réécouter à tout moment sur notre site internet françaisfacile.rfi.fr et puis sinon sur nos antennes du lundi au vendredi, 16h, temps universel.
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0: Aujourd'hui, une première émission pour Catherine de Parthenay. Dans la première période de sa vie, son enfance, au milieu de parents exemplaires, 1554-1562. Nous ferons appel encore à deux musiciens contemporains de la cour anglaise d'Élisabeth Ier, Thomas Tallis, que nous avions rencontré la dernière fois, mort en 1585, et son élève William Byrd, mort en 1623. Tous deux restèrent catholiques. Et nous finirons l'exposé avec Pascal de l'Estocard, que nous avons déjà rencontré aussi, ce Picard installé à cette époque dans la région lyonnaise, et alors musicien à 16 heures, mais calviniste convaincu.
1: Catherine de Parthenay est née en 1554 au château du Parc Soubise à Mouchamp en Vendée de Jean V de Parthenay, seigneur des Herbiers et de Soubise, et d'Antoinette d'Aubeterre. Catherine est la seule héritière de cette puissante famille des Parthenay qui descendait des Lusignan. Le manoir de son enfance a disparu, partiellement démantelé en 1623 par Richelieu, rasé en 1771 et, après reconstruction, vers 1780, à nouveau incendié lors des guerres de Vendée. On ne peut pas comprendre la trajectoire aventureuse de Catherine sans connaître son enfance. Enfance mouvementée avec des parents exemplaires, tout entier dévoué à la cause réformée, mais aussi d'une grande intelligence développée chez chacun par une éducation humaniste soignée. Tout ce monde parle couramment latin, grec, italien, espagnol ou allemand. Nous détaillerons donc aujourd'hui le déroulement de cette enfance avant d'aborder, les fois prochaines, l'aventure de Catherine de Parthenay elle-même.
0: Nous avons déjà rencontré le père de Catherine. Né après la mort de son propre père en 1512, il avait été élevé par sa mère, l'humaniste Michèle de Saubonne, celle qui fut tant admirée par Guillaume Budé et devint la gouvernante de René de Ferrare. C'est d'ailleurs à Ferrare que Calvin lui-même l'avait converti avec ses enfants en 1535. Hercule d'Este la chassa en 1536 et elle revint en Saintonge avec ses trois filles, son gendre, le sire de Ponce, et son cher fils, qu'elle allait soigneusement éduquer dans le calvinisme et selon des méthodes humanistes. Elle développa la religion réformée sans doute dans toute cette région de Saintonge et au Poitou avant de mourir en 1549. Jean de Parthenay bénéficia donc d'une éducation soignée et de tout de préciser qu'il joignait à une auguste naissance une très grande modération et une habileté peu commune. Placé page du futur Henri II vers 1520, il connaissait la cour et à son retour de Ferrare fut nommé gouverneur et bailli de Chartres en 1539. Participant aux guerres d'Italie avec le roi, il se rapproche des Châtillons contre les Guises. Malgré ses sympathies calvinistes, Henri II lui garde son amitié et l'utilise même comme ambassadeur en Lorraine et Italie. En mai 1553, Jean épouse celle qui sera la mère de Catherine, une demoiselle de compagnie de la reine Catherine de Médicis.
1: Antoinette Bouchard, dame d'Aubeterre, a 20 ans de moins que son mari, et partage dès lors son temps entre la cour où elle accompagne la reine et Soubise, dont elle gère les terres pour son époux, souvent absent, les Guises s'ingéniant à l'éloigner de la cour. En été 1553, derrière Antoine de Bourbon, il se bat en Picardie, où après avoir sauvé Hesdin, l'armée royale est défaite. Pendant ce temps, son épouse accouche d'un fils mort-né. Heureusement, en mars 1554, il est là pour la naissance d'une petite fille que l'on prénomme Catherine, sans doute en l'honneur de la reine. Dès novembre, il doit repartir. Nommé lieutenant général du roi à Parme, puis Sienne, où Montluc sera défait en avril 1555. Puis le voilà derrière Coligny, au siège de Denain, où il est gravement blessé en 1556. Il est à Saint-Quentin en août 1557, dont il parvient à s'échapper pour se retrouver derrière Guise à la prise de Calais en janvier suivant. Et s'il lit au maréchal de Strozzi dans une même défiance vis-à-vis des Guises.
0: Vers cette époque, le couple commence à dévoiler ses positions calvinistes et des ministres prêchent sur leurs terres. Mais si en 1559, Antoinette introduit Bernard Palissy à la cour et obtient la vie sauve pour le pasteur protestant Fumé, Jean ne se prononce pas clairement pour rester fidèle à son ami d'enfance Henri II jusqu'à la mort accidentelle de celui-ci en 1559. La Popelinière, protestant il est vrai, nous le décrit alors comme un gentilhomme de belle apparence, pourvu de grands biens et états, libéral et honorable en toutes ses actions, grave en parole et façon de faire, affable et gracieux néanmoins en conversation, dédaigneux de ses affaires domestiques, autant qu'affectionné au public et surtout au bien du royaume, diligent et ennemi des oiseux.
1: Par contre, François de Beuter, son beau-frère, proclame ses opinions. Veuf en 1553, il correspond avec Calvin et se remarie à Genève avec une Saint-Ongèse réfugiée dont il aura 7 enfants. En 1560, il est du petit groupe de nobles réfugiés en Suisse qui, derrière Jean du Barry, seigneur de la Renaudie, exilé lui en 1546, imagine de soustraire le jeune François II à l'influence néfaste des Guises. Jean, tout comme les Châtillon et Louis Ier de Condé, sont au courant mais ne bougent pas. Les conjurés se sont retrouvés à Nantes le 1er février et François de Beuter a même vendu une partie de ses terres pour financer l'affaire. On connaît la suite et le massacre qui en suivit autour d'Amboise en mars. François de Beuter échappe, revient en Périgord, dresse l'église de Beuter avant d'être pris et condamné à mort. Le maréchal de Saint-André, cousin par alliance, obtient sa grâce, mais aussi ses terres, et il ne reste à François qu'à se retirer à Genève, où il fabrique des boutons. Antoinette a également deux sœurs, Suzanne, épouse de Gabriel de la Motte Fouquet, et Anne, mariée au seigneur de la Roche-Chalais, calviniste également, et finançant Calvin et Théodore de Bèze. Remariée à François Desplans, elle se retire finalement à Genève en 1559.

0: 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En été 1560, Catherine de Médicis fait venir Soubise, pour qui elle a de la considération et tente de le faire parler. Mais Soubise, accusé par les Guises pourtant, ne dit rien. « Quand je saurai, je me rois mieux être mort que j'aimerais de le dire », précise-t-il. Et sur la culpabilité de la Renaudie, je sais bien qu'on trouvera qu'il a fait contre le roi, puisqu'il a fait contre ceux de Guise. Car aujourd'hui en France, c'est être criminel de lèse-majesté d'avoir fait contre eux, d'autant qu'en effet, ce sont eux qui sont rois. Condé est arrêté, mais Soubise retourne sur ses terres, car la reine-mère recherche son appui, sachant sa fidélité à la couronne et surtout sa haine des Guises, ce qui n'est pas pour lui déplaire. À part que Soubise, dont Antoinette a géré au mieux le patrimoine, le couple, enfin réuni, peut s'occuper de la petite Catherine, qui a maintenant 6 ans. Tous les dimanches, on assiste aux prêches.
1: Un moment menacé de mort, Condé est finalement sauvé par le décès de François II, fin 1560. À l'avènement de Charles IX, Catherine de Médicis veut s'attacher à la petite noblesse huguenote contre les entreprises des Guises. Aussi, sur les conseils de Jacqueline de Longwy, elle invite Soubise, qui, avec sa famille, se rend donc à la cour où Catherine bavarde longuement avec lui. Déterminée mais modérée dans ses actions, la reine Catherine l'apprécie sincèrement, d'autant qu'il a de nombreuses alliances avec les nobles du Poitou et ses entrées chez les Châtillons. Jean semble aussi apprécier cette vie à la cour où l'on peut alors croire à une réconciliation au-delà des clivages religieux. Il assiste même poliment à la messe tout en recevant les ministres dans son appartement. Il pense même un moment convertir la reine-mère tant elle semble près de franchir le pas. Michel de l'Hôpital prêche sans relâche la concorde autour du trône. En décembre 1561, à Saint-Germain-en-Laye, Catherine fait donner à Parthenay le titre de chevalier de l'ordre du roi. Puis, le 17 janvier 1562, le fameux édit de Saint-Germain-en-Laye reconnaît de fait la religion réformée. Jean de Parthenay avoue alors à la reine son intention d'abandonner la messe et lui demande l'autorisation de retourner sur ses terres. Celle-ci fait tout pour le retenir, promesse de grandes charges et même tout tutorat du jeune roi. Rien n'y fait. De guerre lasse, elle lui demande alors de n'autoriser sur ses terres le prêche que de nuit. Il s'y engage mais précise qu'il ne forcera pas ses vassaux s'il s'y refuse. Il se retire donc avec sa famille, protestant de son amitié indéfectible à la reine-mère, qui lui envoie, une fois retourné à Soubise, le collier de l'ordre de Saint-Michel.
0: Malheureusement, la provocation de Guise à Vassy le 1er mars 1562 va ternir cette belle amitié. Tandis que François d'Aubeterre se joint aux troupes de la Rochefoucauld qui s'emparent de Poitiers et Tours, Soubise se rend à Fontainebleau pour tenter à nouveau d'attirer la famille royale vers la réforme contre les Guises. De longues conversations s'ensuivent en présence du petit roi et du chancelier. Catherine hésite, mais ne veut pas casser l'alliance espagnole. Les Guises menacent et Soubise repart juste à temps pour rejoindre à Meaux les troupes révoltées de Louis Ier de Condé. Encore une discussion sans résultat à Beaugency, après la prise d'Orléans. Et Condé envoie finalement Soubise à Lyon à la mi-juillet. Dans l'escorte qui l'accompagne, un certain Jean de Poltrot de Méré, de la maison d'Aubeterre, apparenté à la Renaudie, et qui fut longtemps espion d'Henri II en Espagne.

0: Lyon, la deuxième ville du royaume. Comme à Nîmes, tout commence ici par un collège humaniste voulu par les consuls et animé dès 1533 par Bartolomeo, qui a étudié à Bourges comme Calvin avec Alciade et Volmar. Une première église clandestine, plutôt populaire, avait été fondée à Lyon en 1546 par le pasteur normand Pierre Fournelet. En 1551, venu de Nîmes dont il a réformé le collège, Claude Baduel est à Lyon et la communauté s'accroît malgré de nombreux départs pour Genève d'ouvriers, d'imprimeurs ou de petits commerçants. Les notables prennent la situation en main pour faire taire les séditions populaires qui émaillaient la première réforme. De nouveaux pasteurs sont régulièrement envoyés à Genève, mais ce n'est qu'en 1560 que le culte deviendra semi-public dans des maisons particulières, puis dans la maison du général de Piémont, sur la place des Cordeliers. Suite à des incidents, Crussol obtient en fin 1561 que les cultes ne se tiennent que dans les faubourgs. Trois maisons du faubourg de la Guillotière vont servir de temple et rassembler début 1562 plusieurs milliers de fidèles, dont certains rameutés de Vienne ou Crémieux.
1: Malgré l'édit de Saint-Germain, qui se voulait apaisant, des martyrs sont exécutés en mai, suite à des bagarres. Fin août, à l'occasion de la foire, un premier coup de main protestant est réprimé vivement, début septembre. La tension monte durant l'été 1561, à la suite d'incidents pour la fête Dieu, avec de nouvelles exécutions d'huguenots, dont le professeur Hanau lui-même, et malgré les efforts de temporisation du consulat. Catherine nomme le comte de Sceaux nouveau gouverneur plus accommodant. Et les consuls, dont 8 protestants sur 12, veulent maintenir la concorde pour le maintien des foires. Début 1562, à l'occasion de polémiques entre Pierre d'Herbaudouze d'Anduze et plusieurs moines, dont le père Possevino, futur jésuite, les imprimeurs s'en donnent à cœur joie. Dans la nuit du 29 au 30 avril, un coup de main protestant part de la Guillotière pour s'emparer de la ville. Le comte de Sceaux, adjoint au nouveau gouverneur, le maréchal de Saint-André alors absent, est confirmé au nom de la fidélité au roi. Mais on appelle le baron des Adrets à la rescousse. Celui-ci fait preuve d'une violence, certes efficace, mais fermement critiquée par Calvin mi-mai, d'où la nomination de Jean de Parthenay par Condé pour le remplacer. On sait que, dépité, Desadrées rejoint les armées royales, mais est pris par les protestants en janvier 1563. Durant l'été 1562, Jean de Parthenay, donc, accompagné de son épouse, de la petite Catherine, âgée maintenant de 8 ans, et de son chapelain Claude Courtois, se rendent donc à Lyon, qui va être rapidement assiégé par le duc de Nemours.
0: À Lyon, consistoire et conseil assurent désormais l'exécutif sous la direction de Jean de Parthenay, qui va parvenir à pacifier la ville, préoccupé désormais de sa défense et de son ravitaillement. La comtesse d'Aubeterre, sa belle-sœur, semble jouer un rôle important pour allier la bourgeoisie catholique, même si, de fait, beaucoup de catholiques ont déjà quitté la ville. Et on ne les retient pas, car la messe est prohibée, mais non interdite, et beaucoup d'églises détruites ou fermées. Des travaux d'urbanisme sont entrepris pour des raisons stratégiques, et les foires de fin 1562, début 1563 s'étiolent, ce qui ne manque d'inquiéter les marchands. La petite Catherine a alors 9 ans.

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Bonjour à toutes et à tous. Aujourd'hui, eh bien, nous présentons, en fin de compte, deux musiciens personnellement que je trouve, j'allais dire, immenses, très importants. C'est Maria Schneider d'un côté, qui est une chef d'orchestre, une compositrice, une arrangeuse aussi, parce que parfois on compose sur des morceaux qui existent déjà et qui est bien connu maintenant. Et puis Antonio Lizana, qui est un saxophoniste de jazz plutôt, mais aussi un chanteur de flamenco et qui est très inspiré à la fois par le jazz et par le flamenco. Alors oui, nous présentons Maria Schneider, je viens de vous le dire, et puis Antonio Lizana. Et pourquoi ? Eh bien parce qu'ils joueront ensemble au Festival de Montpellier. Le festival a lieu du 7 au 13 juillet. Ce sera un des événements, à mon avis, majeurs à ne pas manquer dans le Festival de Radio France. Bien sûr, côté jazz, puisqu'il y a toute la partie classique. Alors le mieux, mais pourquoi les présenter ? Parce qu'ils joueront ensemble, mais malheureusement, nous n'avons pas de musique ensemble. C'est-à-dire, nous n'avons pas de disque, nous n'avons pas d'enregistrement qui existe où ils ont joué ensemble. Et donc, ça sera une première, je crois, très très importante. Et alors, je vais vous reparler d'eux un peu plus tard, mais d'abord, je voulais qu'on apprenne à les connaître, et puis vous ferez le lien après. Donc, on va écouter Maria Schneider sur un morceau qui s'appelle Sky Blue, et le disque s'appelle Sky Blue aussi, il est de 2007, on l'entendra. Et puis, ensuite, on entendra Antonio Lizana qui jouera Los Motivos, son dernier disque de 2023, qui s'appelle Vishuda, et où il joue avec Daniel Garcia au piano, Arin Keshishi à la basse et Shayan Fati à la batterie. Alors, découvrons d'abord Maria Schneider et Antonio Lizana.

Maintenant que nous avons découvert Maria Schneider et Antonio Lisena, je peux vous dire quelques mots de ces musiciens. Nous allons commencer parce que je vais présenter d'abord Maria Schneider. Nous allons commencer par elle. Alors, je vous l'ai dit, c'est une compositrice, c'est une arrangeuse. Elle est pianiste aussi dans ses études. Et elle est un chef d'orchestre très reconnu. Elle a été l'assistante de Gil Evans. Gil Evans, vous savez, c'est le chef d'orchestre qui a fait les disques de Miles Davis, ce qu'on peut appeler les concertos pour trompette, Sketch of Spain, Porgy and Bess, et puis quelques autres. Et puis, elle a aussi travaillé avec Bob Brookmeyer, qui est un compositeur pour orchestre. Et moi, il me semble, elle ne le dit pas, qu'il y a aussi l'influence de Benny Carter, quelqu'un qui a inventé un peu dans les orchestres de jazz des unissons autour des saxophones ou des trompettes, mais non pas ce mélange un peu bruyant, mais au contraire des choses qui se répondent et qui se mélangent. Alors je crois qu'il y a tout ça chez elle. Quand on parle d'elle, moi je vous l'ai dit, c'est une des meilleures chefs d'orchestre actuellement, à mon avis, sinon la meilleure d'ailleurs, et certainement la plus originale, le son de son orchestre est comme les très vieux alcools, oui, je vais le dire, comme un vieux cognac, un vieil armagnac, les whisky aussi ou bourbon très anciens. C'est un mélange complexe, affiné, fondu, mais reconnaissable, de fragrance, ici de sonorité, d'accords musicaux subtils et complexes. On peut comparer aux alcools vieillis, je viens de le dire, mais aussi aux films américains. Il me semble qu'il y a chez elle quelque chose comme ces paysages très très importants. Souvenez-vous au moins de deux films, Au milieu coule la rivière de Robert Redford, quand on voit tous les paysages où ils vont, et puis ils viennent de le repasser à la télévision, et Les moissons du ciel de Terrence Malick, où on voit les moissons ondoyer sous le vent. Alors on pourrait en citer d'autres, hein, mais... Danse avec les loups, par exemple, ou Les grands espaces, ils viennent de le repasser aussi à la télévision. Et L'homme qui murmurait à l'oreille des chauds, vous voyez, je suis très dans Robert Redford. Et puis peut-être le plus ancien, où on voyait les paysages, l'hiver, et ça, c'est La prisonnière du désert, de John Ford. Alors voilà, il y a des paysages immenses, des plaines, des moissons, des montagnes, et puis comme si on était à cheval. Alors peut-être que je me fais un peu une illusion, mais vous allez le voir, on va écouter un morceau plus long que le premier. Déjà le premier, je pense, vous a montré un peu cela. Et on va écouter Arbiters of Evolution. C'est sur un disque absolument superbe de Thomson Fields, vous voyez, les champs de Thomson, et qui montre ça, des paysages... L'Amérique, c'est ça par rapport à l'Europe. Hein. C'est des paysages beaucoup plus grands, qu'on traverse très lentement, beaucoup, pour nous, très lentement. Alors écoutons Arbiters of Evolution.

Sur Arbiters of Evolution, Maria Schneider a été entourée par des musiciens que vous avez entendus. Elle est dirigée, elle est à la composition. Il y avait Donnie McCaslin et Scott Robinson au saxophone, Steve Wilson aussi et Rick Perry, mais qu'on n'entendait pas, enfin qu'on entendait dans les ensembles, Mike Rodriguez à la trompette, Gary Versace à l'accordéon, Leigh Lunt à la guitare, Frank Kimbrough au piano, Clarence Penn à la batterie. Nous allons écouter un autre morceau de ce très beau disque qui s'appelle The Thompson Fields pour une raison qui me tient à cœur, puisque nous allons avoir la rencontre entre Maria Schneider et un saxophoniste, Antonio Lizana. Eh bien, j'ai pris un morceau où il y a un saxophoniste qui est mis en valeur. C'est comme un concerto pour saxophone. Et Home, c'est ça, c'est le retour chez soi naturellement, et elle a mis en valeur un saxophoniste qu'elle aime beaucoup et qui est devenu quelqu'un de très connu, Rich Perry ou Rick Perry. Et vous allez le voir, c'est comme un concerto pour saxophone. Et bien sûr, quand ce sera avec Lisa, ce sera un saxophone alto, là c'est un saxophone ténor, mais on peut imaginer que l'ambiance sera voisine. C'est un morceau, un très beau morceau, écoutons Home.

Après Maria Schneider, eh bien, nous allons présenter Antonio Lizana, le saxophoniste, le chanteur, le chef d'orchestre. Cet été, je vous l'ai dit, il jouera avec Maria Schneider, avec un grand orchestre qui vient d'Espagne d'ailleurs, ça ne sera pas le grand orchestre même de Maria Schneider, mais aussi il jouera, je vous le signale, à Vergès notamment, au Festival de Vergès, le 27 juin, avec Éric Truffaz, le trompettiste. Donc on s'aperçoit que cet été, quand même, Antonio Lizana, c'est un des musiciens qui est le plus mis en valeur. C'est pour ça que je vous disais que c'était un excellent musicien, lui aussi. On le connaît dans la région, il est venu déjà plusieurs fois. Alors oui, c'est une figure du flamenco, mais c'est aussi un saxophoniste de jazz, et moi qui me fais penser à Jackie McLean, vous verrez pour certains, chanteur de flamenco certes, il compose toute sa musique, ou presque, et il dirige une petite formation, notamment avec des musiciens qui deviennent excellents, comme Daniel Garcia, et là c'est des nouveaux qui seront avec lui, alors nous le verrons. Et il faut le dire, il a une présence incontestable, qui sort de l'ordinaire sur scène. Pour ceux qui l'ont déjà vu en concert, dès qu'il entre sur scène, on dirait que le public change. Je l'ai vu accompagner un autre musicien qui passait en première partie. Dès qu'il est entré sur scène, ça donnait cette impression. Et puis, à la fin, je peux vous le dire, tous les concerts que j'ai vus, il y avait une standing ovation, mais une standing ovation spontanée, non pas provoquée petit à petit par les spectateurs. Donc vous voyez, c'est quand même quelqu'un qui a une présence à la fois instrumentale, à la fois sur ses disques et comment sur scène, mais vraiment très très fort. Alors il y a deux très beaux disques, je les signale, puisque si vous voulez les trouver, Vishuddha, le dernier de 2023, qu'on trouve facilement, et puis un de 2020, Una Realidad Diferente, un peu plus flamenco, mais aussi qui est très très intéressant. Alors nous allons écouter deux morceaux, vous vous souvenez du premier morceau que nous avons écouté avec lui, Los Motivos, qui était très jazz et très flamenco, et qui donnait une bonne idée de ce qu'est Antonio Lizana. Et là, on va écouter deux morceaux, mais qui sont à la fois le prélude et le morceau qui suit, c'est Preludio a la Soledad, et puis le morceau qui suit, La Soledad. Vous le verrez, la première partie, en fait, c'est un duo entre le saxophoniste, et le pianiste, donc Daniel Garcia, on l'entendra. Et puis ensuite, quand on rentre dans le morceau La Soledad, vous allez voir, c'est très jazz au début, ça devient flamenco, et vous, petit à petit, d'ailleurs, il va transformer le saxophone en saxophone flamenco, et Daniel Garcia jouera de l'orgue. Alors écoutons, Preludio a la Soledad et La Soledad.

Jazz de cœur se termine. Merci de nous avoir écoutés. Donc j'espère que vous avez compris pourquoi je vous présentais Maria Schneider et Antonio Lizana. Je vous le répète, Antonio Lizana sera aussi avec Eric Truffaz à Vergès. 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Les derniers Jazz de cœur que nous avons mis sur l'antenne, c'est Javotte et Lucie Jaillet. C'est un groupe qui vient de sortir, qui avait été très bien classé dans le tremplin du Nîmes Métropole Jazz Festival. Et puis, la dernière fois, nous avons présenté Jazz in Arles avec des musiciens français connus, Louis Clavis, Céline Bonassina et Robinson Coury, un nouveau tromboniste que je vous demande de découvrir vraiment. Il le mérite, mais profondément. Rendez-vous pour un nouveau Jazz de cœur mardi dans 15 jours. Jazz de cœur est rediffusé le dimanche à 13h30. Bonne fin de journée à l'écoute de Radio Alliance Plus 103.2.

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0: de la garder pour plus tard, mais vu que ce qu'on écoute est à chier, j'ai pris du matos. 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

pour satisfaire chaque clocher, pose nombreux problèmes. On a même lu dans ce précédent épisode, ce soir, lors de la réunion de l'EAL, équipe d'animation locale, la charité chrétienne avait du relent de siphon dévié. Et plus loin, le débat s'est achevé en pugilat verbal dans lequel toutes les rancœurs accumulées depuis des mois ont explosé. Reprenons notre lecture et nous allons voir comment ça se passe. Chapitre 5. Une lubie qui coûte cher. Ouf, enfin un break. Ce matin, Benjamin prend le volant de sa voiture, non pas pour rendre visite à quelques paroissiens isolés, mais simplement pour se faire du bien. Il prend une journée pour lui, direction Paris, où se trouve son confesseur, le père Maurice. Ce prêtre est un vieux religieux de 80 ans, un homme solide qui a traversé les tempêtes de l'après-concile. Il a vu tant de confrères partir pour se marier, s'accomplir en tant qu'homme, comme ils disaient tous. Rien n'effraie ce vieux sage. Benjamin peut lui raconter ses combats quotidiens et le reste moins reluisant. Il finit toujours par se mettre à genoux pour se confesser, vide son sac et se relève en paix. Seulement, voilà, le père Maurice n'est plus très jeune. Il a eu quelques alertes de santé assez inquiétantes. Benjamin se demande souvent ce qu'il fera sans ce confident hors pair. Au volant de sa Twingo blanche, Benjamin se remémore sa semaine pour mieux préparer son entrevue. Après la pétition d'Enguerranguerre qui a éclaté avant-hier comme une bombe, il a immédiatement contacté Jean-Philippe pour lui demander de réagir. L'évêque a pris les choses avec plus de recul que lui. « C'est fou ! Les idées de guerre sont partout chez nous ! On croirait du Charles Maurras ! Face à l'angoisse qui monte dans la société, certains cathos sociologiques se réfugient d'autant plus dans ce type de combat qu'ils n'ont pas d'enracinement dans la foi. Mais je crois que tu as fait une erreur en t'attaquant à lui par mail. Avec ce genre de dingue, il faut garder la tête froide. Ne laisser aucun écrit qu'on puisse utiliser contre toi. Une fois de plus, tu t'es laissé emporter par ton caractère passionné, Benjamin. Une fois de plus, donc. Cette semaine, Monseigneur Vignon lui a reproché son manque de prudence et ses accès de colère. L'évêque lui a fait comprendre qu'il se serait bien dispensé d'une intervention médiatique. Mais il a pondu le même jour un communiqué de presse pour récuser toute possibilité de démission de l'abbé Bucquois, évidemment. Il y a eu aussi ce coup de fil pénible d'Ildefonse Laporte, responsable d'un groupe monté sur le diocèse pour lutter contre l'idéologie sociétale issue de la loi Taubira. Ildefonse est très mobilisé contre tout ce qui menace la différence des sexes. Il milite également pour une éducation sexuelle traditionnelle. Il raconte volontiers que sa passion pour le respect de la morale sexuelle catholique lui vient de son saint patron, Ildefonso, un Espagnol du 7e siècle, ardent défenseur de la pureté des mœurs face à une sexualité débridée. C'est du moins ce qu'affirme Victor Hugo dans sa Légende de la nonne, où il raconte comment Dieu punit une religieuse qui a fauté. Même s'il n'était pas un pilier de sacristie et qu'il est mort sans se confesser, Hugo sait raconter des histoires édifiantes. Dans la dernière strophe de sa légende, il explique que Saint Ildefonse imposait aux religieux de son ordre de méditer sur la punition divine endurée par la religieuse fautive, histoire qu'ils se tiennent à carreau. Bien plus tard, Georges Brassens a fait une chanson fameuse de cette affaire sulfureuse. C'était en 1956, l'année où

0: Ildefonse Laporte a été conçu par ses pieux parents. Là, Ildefonse n'a pas d'humour, comme Brassens. Et il s'est un peu énervé cette semaine. Il a relancé Benjamin sur le projet d'une formation anti-gender sur la paroisse de Saint-Germain-la-Villeneuve. Le gender, Benjamin aborde. Mais il se demande si c'est réellement une urgence d'appeler à la croisade autour de ce thème quand des milliers de migrants crèvent en Méditerranée. Lorsqu'il a dit ça à Ildefonse, celui-ci lui a rétorqué sèchement. « De toute manière, vous vous refusez à soutenir la morale catholique. Au moment de la manif pour tous, vous n'avez pas su mobiliser les gens en chair et vous n'êtes pas venu manifester à Paris avec nous. » Benjamin est découragé. Il lui a déjà expliqué à l'époque qu'il ne voulait pas, en tant que pasteur de tous, envoyer un message négatif à ceux de la paroisse qu'il sait concernés de près ou de loin par l'homosexualité, même s'il désapprouvait la loi Taubira. Ildefonse n'a pas compris et ne comprendra probablement jamais, se dit sombrement Benjamin en enfournant sa carte de crédit dans la borne du péage de l'autoroute. Dans le panier de cette semaine, il y a également eu cette autre explosion de colère avec la responsable de la liturgie. Dévouée corps et âme à ce secteur clé de la vie ecclésiale, Monique Bouchard tient le registre des lectures et choisit les chants de la messe dominicale. Pourtant, cette sextagénaire confondante de bonne volonté ne connaît pas vraiment la science liturgique, bien qu'elle ait suivi un stage de formation en 1976 avec une sommité de l'époque. 40 ans plus tard, elle raconte avec exaltation qu'un prêtre avait alors célébré la messe avec un nez en plastique rouge pour faire sourire les gens. Ah, quelle idée superbe ! Nous devrions tous avoir des têtes de ressuscités à la messe. Les relations avec le curé n'ont pas manqué de se tendre lorsque Benjamin a imposé ses chasubles vintage, l'encens et les servants d'autel. Puis il s'est mis à critiquer les choix de chant de Monique, notamment il y a quelques mois, lors du dernier mercredi des cendres, lorsque Monique a entonné en ouverture « Je crois au Dieu qui chante et qui fait chanter la vie ». Cette semaine, l'affrontement est monté d'un cran. Monique avait organisé une réunion avec les parents des enfants qui préparent leur première communion en conviant le curé. Après son laïus sur la tenue vestimentaire des enfants pour la cérémonie, Monique a cédé la parole à Benjamin. Dans un raclement de gorge, celui-ci s'est lancé. « Chers parents, merci d'être venus si nombreux. Je vous félicite pour vos enfants. Pourtant, vous voilà en face d'une énorme responsabilité. » Si vous avez choisi de venir ici, en effet, cela signifie avant tout que vous vous engagez à venir à la messe tous les dimanches afin d'accompagner vos enfants. Je mesure à quel point cet engagement est courageux pour certains d'entre vous qui n'en ont pas l'habitude. Il implique de plus d'autres engagements très importants qui vous ont peut-être échappé et que je souhaite vous rappeler. D'une part, venir à la messe pour recevoir le corps du Seigneur vous engage à vivre avec le Seigneur, c'est-à-dire à être en union avec lui toute la semaine, pas seulement pendant l'heure de la messe. C'est cette union que vous désirez vivre avec lui pendant la semaine, dans votre vie de famille, votre vie de travail. Elle vous autorise à communier si vous voulez. Vous vous engagez donc désormais à vivre le pardon et l'amour avec vos voisins, vos familiers, surtout au travail. Et je sais combien c'est dur. Mais vous vous engagez à venir au Seigneur avec le cœur pur autant que possible. Je sais bien que c'est pratiquement impossible, mais le sacrement de la réconciliation nous remet en ordre de marche. Nous aussi, les prêtres, nous nous confessons. Et pour nous non plus, ce n'est pas une partie de plaisir, je vous assure. C'est important de le faire régulièrement. Vos enfants vont se confesser avant de recevoir le Seigneur pour la première fois. Et ce serait bien que vous puissiez le faire vous aussi. Nous allons organiser une célébration pénitentielle à laquelle les enfants et les parents seront invités. Je demanderai à d'autres prêtres de venir. Même si le secret de la confession est absolu, c'est parfois plus facile d'aller voir un prêtre qu'on ne connaît pas et qu'on ne reverra plus. Les paroles du prêtre ont cloué de stupéfaction la petite assemblée. Après avoir aspiré une goulée d'air, Benjamin a repris. Autre chose, je sais que certains d'entre vous ont des difficultés à croire que Jésus est réellement présent dans l'hostie. Je comprends cette difficulté. C'est loin d'être simple. Mais, pour parler franchement, je crois que la façon dont nous communions nous aide à croire ou à ne pas croire. Je pense pour ma part qu'on a beaucoup banalisé l'Eucharistie en communiant de manière un peu trop relâchée depuis une quarantaine d'années. On prend l'hostie dans ses mains et on l'avale de façon distraite, en regardant dans le vide comme un biscuit apéritif, tout en tournant les talons pour rejoindre sa place. Il me semble que ce n'est pas tout à fait ajusté. Attention, l'idée n'est pas de vous culpabiliser, mais de vous proposer autre chose qui permettrait à certains de mieux comprendre la présence réelle du Seigneur dans l'hostie. Je vous propose d'offrir vos mains comme un trône, comme dit Saint Gilles de Jérusalem, et là, d'y recevoir le Seigneur. Ensuite, portez-le à votre bouche tout en le contemplant, vos yeux fixés sur lui et vos deux mains toujours l'une sous l'autre. Je vous invite à lui dire dans votre cœur quelques mots d'amour comme « Seigneur Jésus, je t'aime » ou bien « Seigneur, sauve-nous, sauve-moi » ou d'autres mots que le Saint-Esprit vous inspirera à ce moment-là. Vous mangerez le Seigneur tout en le regardant dans l'hostie. Vous l'aurez intégré de façon amoureuse et concentrée. C'est cela qui compte. Le pire, vous voyez, c'est de ne pas faire à fond les choses importantes. Et surtout, n'oubliez pas ce mot d'amour quand vous adorez le Seigneur en portant vos mains à votre bouche. C'est important. Benjamin s'est arrêté là. Un silence de plomb était tombé sur l'assistance. Monique leva la tête pour dire d'une voix d'outre-tombe « Bon, je crois que tout a été dit. Rendez-vous la semaine prochaine pour la finalisation technique. » La salle se vida dans des chuchotements. Restée seule avec l'abbé, Monique sentit la colère monter en elle, telle une bouteille d'orangina un peu trop secouée. « Mais vous êtes fou avec vos idées. Vous nous avez déjà servi les enfants de cœur et l'encens à plein régime, et maintenant la confession obligatoire et les mots d'amour surinés à l'hostie, c'est du romantisme de sacristie. Où avez-vous été chercher ça? Vous croyez vraiment que c'est dans l'esprit de Vatican II? Il ne manquerait plus que vous nous demandiez de nous mettre à genoux comme les intégristes. » Benjamin se trouva tout décontenancé. Jamais Monique n'avait explosé. Jusqu'à présent, elle avait toujours su se contenir. Cependant, il ne voyait pas pourquoi elle se sentait agressée personnellement. Il reprit la parole. « Monique, ne vous mettez pas dans cet état-là. Je ne cherche pas à faire l'intégriste. Je veux juste aider les gens à mettre plus de cohérence dans leur vie, dans leur pratique. Vous comprenez ? Je pense vraiment qu'on doit faire attention à la façon dont on fait les choses, intérieurement et extérieurement, car les deux choses sont liées. » Benjamin n'eut pas le temps de finir. Monique se leva d'un bond et sortit. Voilà toute l'histoire qu'il s'apprête à confier à l'oreille du père Maurice. A-t-il été péremptoire avec Monique ? A-t-il raté une bonne occasion de se taire en proposant la confession aux parents des premiers communiants? Le vieux prêtre saura bien lui dire franchement ce qu'il en pense.
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0: Chapitre 6. Un attentat bien ciblé. Depuis que l'abbé a annoncé qu'il organiserait une veillée de réconciliation avant la célébration de la première communion, c'est le branle-bas de combat dans la paroisse. Avec quelques amis, Monique a pris la tête de l'insurrection contre ce qu'elle qualifie de dérive totalitaire du curé. Cette obsession du péché est insupportable. On se croirait revenu à l'avant Vatican II. Certes, les parents sont libres de participer ou pas à la célébration, mais la plupart se sentiront obligés d'y aller. C'est une atteinte à leur liberté. Elle est bien décidée à faire capoter l'affaire. Benjamin, il est vrai, accorde une importance majeure à ce sacrement très délaissé, notamment par son prédécesseur qui ne jurait que par l'absolution collective annuelle. L'une des premières mesures du curé à son arrivée a été de réhabiliter un vieux confessionnal en bois. Seul rescapé du grand nettoyage des années 1970, lorsque les vieilleries d'antan, statues de plâtre, dessins, chasubles brodées, surplis à dentelle, ont disparu de l'église au nom de l'Aggiornamento de Vatican II. Épargnée de cet élan purificateur, la boîte à péché avait été transformée en placard fourre-tout dans lequel Madame Basile, la gouvernante du curé, entreposait ses balais, balayettes, pelles à poussière, chiffons et produits d'entretien en tout genre. En chair, l'abbé avait justifié la réhabilitation du confessionnal d'un trait d'humour diversement apprécié par ses ouailles. À partir de maintenant, c'est Jésus qui fera le ménage dans nos âmes. Benjamin avait expliqué que si c'était son oreille et son cœur qui faisaient le travail, c'était pourtant Jésus qui lavait les péchés en les pardonnant à travers lui. « Il se prend pour Jésus !» s'était indignée Monique intérieurement. Benjamin ne confesse pas systématiquement dans la boîte, mais il en propose l'usage dès qu'il peut. Les jeunes enfants sont fascinés par ce décorum si exotique. Le petit agenouilloir, la petite grille, les petits mots susurrés dans la pénombre. Ce parfum d'incongruité et de mystère si éloigné de leurs jeux vidéo rend le moment plus délectable que désagréable. L'abbé a rétabli des permanences régulières, 2 fois par semaine. Mais, en vérité, personne ne vient. Et il passe des heures à dire son chapelet ou à lire quelque ouvrage de spiritualité. Quand il ne se cure pas les ongles, ou plus technique, le nez. Certes, Benjamin aime cette odeur de cire d'abeille mêlée aux tenaces effluves de Miror et de lessive Saint-Marc qui demeurent depuis que les armes de Madame Basile ont trouvé leur place à la sacristie. Mais, au fond de lui, il voit ce qu'il y a de décourageant dans ces heures d'attente du chaland qui ne vient pas. À part quelques fidèles pieuse dame, il peine à attirer les cœurs qu'il rêve d'amener à Dieu. Sur le front de la conversion des âmes, c'est un vide intersidéral. Le dimanche qui suit, à la fin de la grand-messe de 11h, Monique harponne Benjamin à la sacristie, alors qu'il est en train de retirer sa chasuble. « Mon père, votre idée de faire pression sur les gens pour qu'ils se confessent a créé l'émoi dans la paroisse. » Voici une pétition signée par plusieurs d'entre nous. À peine Benjamin a-t-il entendu la fin de la phrase que Monique a tourné les talons. Il ouvre l'enveloppe et déplie rapidement une feuille pliée en 4. Cher père, nous refusons votre obsession du péché qui va clairement à l'encontre de l'esprit de Vatican II, dont nous vivons depuis tant d'années. Nous rejetons la confession imposée aux parents des premiers communiants. Elle est abusive. Une 40aine de noms et de signatures sont apposés en bas de ce bref texte. Benjamin n'est pas tellement surpris. Pendant la grand-messe, devant l'atmosphère de plomb qui régnait dans l'assemblée, il a compris de façon intuitive qu'il a sacrément compromis son autorité depuis quelques jours. Sa lubie a été perçue comme un oukase clérical. Quand il en a parlé au père Maurice l'autre jour, celui-ci lui a laissé entendre qu'ils agissaient d'un excès de zèle pour le récurage des âmes. Et il aurait mieux fait de s'en abstenir. Le confesseur de Benjamin s'est permis ce jugement, car il est bien placé pour savoir que l'impétueux curé est atteint d'un mal qui affecte nombre de ses congénères, la tendance à l'autoritarisme et même l'abus de pouvoir, pour peu que le stress s'en mêle. Mais Benjamin est bien trop fier pour l'admettre devant ses paroissiens. Et pourtant, il a exagéré. Le curé passe le dimanche après-midi à ruminer ce qui lui apparaît clairement comme son échec. Au fond de lui, il sait bien que cette affaire est la goutte qui fait déborder le vase de nombreux piliers de paroisse qui n'en peuvent plus depuis son arrivée, depuis ses innovations. On lui reproche parfois d'être un ultra. Radical, Benjamin l'est en effet face à certains trésors, tels que les sacrements, qui pour lui ne peuvent être bradés comme ces objets qui restent à la fin d'une foire à tout lorsque le propriétaire fourgue sa dernière caisse au dernier venu pour un euro symbolique. Le lendemain, lundi, les rangs sont clairsemés à la messe. Le mardi et le mercredi, il y a encore moins de monde. Le jeudi soir à la messe de 18h, il se retrouve carrément tout seul. Un immense découragement l'envahit soudain, comme si tous les sentiments négatifs accumulés depuis son arrivée à la tête de la paroisse se déchargeaient en lui de façon irrésistible. Les digues patiemment construites par la prière semblent avoir rompu. Le prêtre s'enfonce dans une tristesse mêlée à un ressentiment colossal contre l'Église. Alternativement, il se répète « Je n'y arriverai jamais. Ils sont irrécupérables. Je suis vraiment nul. » Il ne s'est jamais senti aussi malheureux. Le soir est tombé sur ce pénible jeudi. Benjamin s'apprête à fermer l'église. D'habitude, avant la nuit, il aime vérifier en bon capitaine l'état de son navire, inspecter les espars avant le grand repos de l'obscurité. Il aime gratter les restes des cierges qui se sont écoulés devant Sainte-Thérèse ou faire un peu de vide sur les tables où s'accumulent de vieux journaux. Une fois les portes fermées, il se pose devant le Saint-Sacrement dont la veilleuse pourpre est comme un fanal réconfortant dans la pénombre. Il reste de longues minutes à genoux sur la dalle froide, savourant ce moment enfin seul avec lui. Ce soir-là pourtant, la routine tourne au cauchemar. En passant devant le confessionnal, il sent une odeur suspecte. Pris de panique, il ouvre la porte. Horreur ! Des excréments ont été dispersés sur le coussin qui recouvre le siège. Au-dessus se trouve punaisée une feuille de papier sur laquelle on peut lire en gros caractères écrit à la main « Vous voulez qu'on vous raconte notre merde ? La voilà !» Chapitre 7. Un coup de poignard dans le dos. Tu sais, je me suis sentie souillée. Ce confessionnal, c'est un peu une extension de mon corps. Jamais je n'aurais cru qu'ils iraient jusque-là. Un verre de vin rouge à la main, Benjamin vient de terminer de raconter son terrible découverte à son cher confrère Julien Potier, l'un des rares prêtres du diocèse qu'il considère comme un ami. Sitôt, après avoir nettoyé le confessionnal, il l'a appelé pour lui raconter l'incident et savoir s'il pouvait passer chez lui pour décompresser un peu. Par chance, Julien était disponible. Ce prêtre, plus jeune que Benjamin d'une quinzaine d'années, représente cette jeune génération de catholiques à la fois détendus et sûrs de leur foi, rayonnant et heureux de témoigner du Christ. Sa personnalité charismatique a inspiré à Monseigneur Vignon de le nommer responsable de l'évangélisation pour le diocèse. Durant sa formation, il s'était pourtant spécialisé, comme Benjamin, dans le domaine biblique, et à ce titre, ils ont échangé beaucoup de livres puisés dans leurs bibliothèques respectives. Julien a commencé une thèse sur le livre de Jérémie. Benjamin admire l'énergie et la sagesse qui attirent à ce collègue de nombreux jeunes en quête d'un accompagnement spirituel exigeant. Certes, Julien n'a pas le statut de curé. Mais Benjamin lui envierait presque ce poste en dehors de la hiérarchie territoriale où il n'a pas à régler les conflits entre les gens, où il échappe à la routine en contact avec des réalités en mouvement et dynamiques. Il est aussi secrètement un peu jaloux de cette aisance avec laquelle Julien assume sa sensibilité liturgique, encore plus traditionnelle que la sienne. Il lui arrive même parfois d'endosser la soutane. Juste après son ordination, il y a 25 ans, Benjamin a pour sa part eu bien du mal à imposer son col romain. À cette époque, les signes extérieurs de prêtrise provoquaient un arrêt cardiaque chez certains catholiques. Il se dit souvent que ses jeunes collègues ne réalisent pas à quel point il est simple d'assumer leur identité par rapport au temps où il est sorti du séminaire, au milieu des années 1990, et combien il est plus facile pour un jeune prêtre d'aujourd'hui d'assumer sa sensibilité personnelle. Pouvoir être soi-même, mais quel luxe ! Julien a tiré une bonne bouteille de sa cave et improvisé une quiche. Benjamin raconte ces dernières semaines particulièrement tendues, cette impression qu'il a de lutter contre les vents contraires. Il raconte l'altercation avec Evelyne et le recadrage de Monseigneur Vignon, les Kleenex de Brigitte et la sciatique de Guillemette, les pétitions de Monique et d'Enguerrand, les coups de boutoir d'Île-de-France. Ce repas, tout simple, est tout bonnement providentiel pour se consoler. Au fond, Benjamin se demande si Julien n'est pas le seul à le comprendre vraiment. Après le dessert, Julien annonce d'une voix un peu timide. « Benjamin, je voulais t'apprendre que l'évêque m'a nommé professeur d'écriture sainte au séminaire à partir de septembre. » La nouvelle lui fait l'effet d'une lame de poignard entre les omoplates. « Quoi ? Le poste dont il rêve depuis des années lui échappe ? Quand son évêque l'a convoqué il y a une semaine, il s'est bien gardé de le lui dire ? Quelle lâcheté ! Quelle injustice ! Julien n'a même pas encore bouclé son doctorat, contrairement à lui. » Livide, Benjamin se lève d'un bond. Il empoigne sa veste et quitte brutalement le presbytère de son ami sans un mot. Julien, sidéré, n'a pas le temps de réagir. Dehors, la voiture démarre en trombe et s'évanouit dans la nuit.
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0: Chapitre 8. Le bal des fantasmes. Mon Dieu, mais quelle horreur ! Lâche Madame Basile en portant les mains à sa bouche dans un mouvement d'effroi. « Mais ce n'est pas possible !» Elle relit, médusée, le carré de papier qu'elle vient d'extraire de l'enveloppe. La vieille gouvernante a pourtant bien lu ce qu'elle a lu. Elle a même reconnu l'écriture de son cher curé. « Je n'en peux plus, je préfère disparaître. Père Benjamin. » La panique l'envahit. Elle court dans la chambre du prêtre, qui lui semble plus vide que d'habitude. C'est elle qui fait le ménage et elle remarque immédiatement que le sac à dos n'est plus sur l'étagère, tout comme le bréviaire sur le bureau. Dans la salle de bain, il manque une ou deux serviettes ainsi que la trousse de toilette. Dans la penderie, les chemises ont disparu, tout comme les caleçons et les chaussettes dans les tiroirs. Aucun doute, l'abbé est parti avec ses effets personnels. Sur la table de travail, trône le téléphone portable et le trousseau de clés bien en évidence. Madame Basile jette un coup d'œil par la fenêtre. La voiture est sagement garée devant le presbytère. Ça alors ? Mais il a dû partir à pied ? Il est 8h du matin. Instinctivement, la vieille dame prend le téléphone et appelle la gendarmerie. « Allô ? J'écoute ! » Le brigadier-chef Isidore Dubief a décroché d'un geste machinal. Son visage luisant de sueur et festonné de coupes roses se crispe dans un rictus d'habitude propre à la constipation et qui est fréquente chez lui. Quoi ? Le curé a disparu ? Il a laissé une lettre ? Bon, ne touchez à rien, j'arrive. En reposant le combiné, Dubief répète les yeux ébahis. Le curé a disparu ? Le curé a disparu ? La journée commence bien. Il était tranquillement en train de siroter le café du matin avec Jennifer Duploux, reporter à l'écho germanois, la feuille de chou locale, et il préférerait largement continuer à deviser avec cette ravissante créature plutôt que de partir à la chasse au cureton. Le café du vendredi matin est le plus savoureux de la semaine. Jennifer passe systématiquement ce jour-là pour tâter l'ambiance, c'est-à-dire pour nourrir la rubrique des faits divers dont elle a été chargée par le rédacteur en chef, Sébastien Dufay. La voilà qui bondit surexcitée. « Quoi ? Le curé a disparu ? Mais c'est un truc de fou ! Racontez-moi vite !» Le gendarme est bien obligé d'en dire davantage. Sa gouvernante dit qu'il est parti cette nuit apparemment. Il a laissé un mot disant qu'il en avait ras-le-bol et qu'il disparaissait. Il est parti à pied en plus. Il n'a pris ni voiture ni portable. Impossible de le géolocaliser donc. Il n'a sans doute pas envie qu'on le piste, le malin. En tout cas, ça promet de sacrées emmerdes. La religion, c'est que des emmerdes, je vous dis. Terminons notre café. Le brigadier-chef n'a pas le temps de replonger son énorme nez dans le gobelet en carton que Jennifer est déjà pendu à son téléphone. « Sébastien, j'espère que le journal n'est pas encore parti chez l'imprimeur. J'ai le scoop du siècle. Imagine-toi que le curé a fait une fugue. Je te rappelle dès que je peux. » 25 minutes plus tard, le brigadier-chef Dubief franchit la porte du presbytère, suivi de près par Jennifer. Le presbytère bruisse comme une fourmilière, car la nouvelle de la disparition de l'abbé s'est répandue dans le bourg comme une gastro-entérite dans une école maternelle. Le Pandore, avec la délicatesse qui le caractérise, lance à la cantonade. « Alors, monsieur le curé s'est fait la belle ? J'espère qu'il est à la plage et pas tout seul. » Mais son trait d'esprit n'a pas plus d'effet que le souffle d'une carmélite dans un alcotest un jour de carême. Isidore Dubief a beau questionner. Personne ne sait rien sur le mobile ou les circonstances de la troublante disparition. Chacun fourrage dans sa cervelle en quête d'indices. Certains font même preuve d'une imagination furibonde. Madame Vasseur, l'infirmière est formelle. Revenue très tôt ce matin de sa tournée, elle a bien vu dans son rétroviseur l'abbé marcher sac au dos vers l'est. Monsieur Boutroux, le patron du bar tabac, a quant à lui reçu un appel de sa cousine qui affirme avoir reconnu l'infortuné curé sur un quai de gare au même moment à 50 km de là, mais à l'ouest. Chacun gère l'angoisse comme il peut. À genoux dans l'église, Guillemette et Thibault récitent le chapelet avec leurs enfants devant la chapelle de la Vierge. Brigitte s'est installée sur l'ordinateur paroissial à la recherche d'une photographie de l'abbé pour diffuser un avis de recherche. Il faut le retrouver, plutôt vif que mort. La crainte d'un suicide lui serre la gorge. Stanislas, l'aîné des servants d'hôtel, débarque tout essoufflé au milieu du presbytère. « Je reviens de la sacristie. » Le père Benjamin a dû partir sacrément chargé. Il a emporté son aube et une chasuble, la verte, car je ne la retrouve plus. Il a aussi raflé toute la réserve d'hosties et toutes les bouteilles de vin de messe. Il manque un calice, une patène et une nappe d'autel, et tous les cierges ont disparu. Le mystère s'épaissit, mais je me sens mieux. Déclare Brigitte soulagée. S'il a embarqué tout ce matériel, ce n'est pas pour aller se balancer du haut d'un pont ou se jeter sous un train. Dès le début de l'après-midi, Jennifer sort d'un article sur le site de l'Écho germanois. un vrai roman. Le père Bucquoy aurait agi avec l'aide d'une complice, venue le chercher en voiture de nuit pour éviter qu'il ne soit repéré. Il s'agirait peut-être d'une amie avec laquelle il a des relations intimes. Le rédacteur en chef Sébastien Dufay a gratifié la une du journal d'un titre croustillant. « Notre curé en cavale ». Le sous-titre résume l'affaire en ces termes. Fatigué d'être curé, il a pris la route pour une nouvelle aventure. Nos révélations exclusives sur ce mystère. De quoi bien titiller le chaland ? Aucun doute, les ventes de son quotidien, un peu molles ces derniers temps, vont flamber. En se frottant les mains, il pense tout bas. Pourvu qu'on ne le retrouve pas tout de suite. Il faudrait que le suspense dure quelques semaines pour que le chiffre d'affaires s'en ressente. La fin de l'après-midi, l'information a fait le tour de la France, dûment copiée et relayée par mille et un sites sur Internet. Les coups de fil de la presse pleuvent à l'évêché. Pas de chance, Monseigneur Vignon est parti en pèlerinage à Lourdes avec le mouvement des chrétiens retraités. Il est injoignable, car son portable, une fois de plus, est déchargé. À l'évêché, sa secrétaire, sœur Marie-Joseph, manque de s'étrangler à chaque fois qu'elle a un journaliste au bout du fil. « Mais enfin, ça suffit, puisque je vous dis que Monseigneur n'est pas là !»« Mais où est-il donc ?» se demande anxieusement Madame Basile, juste avant de s'endormir, tout en laissant couler son dentier dans un verre où frétille un comprimé de Paxodan. « C'est un brave prêtre. Je ne le vois pas se faire sauter la cervelle, ni courir les filles. Il finira bien par revenir. À mon avis, ce n'est qu'une petite fugue. Sainte Vierge, ramenez-le nous. » Madame Basile, la gouvernante du curé, est la première informée de ce qui s'est passé. « Je n'en peux plus. Je préfère disparaître, père Benjamin. » Quelques mots de l'écriture du curé sur ce carré de papier, dans une enveloppe, l'attendaient à son arrivée à la cure. Elle a beau chercher, l'abbé est parti avec ses effets personnels. Mais sans son téléphone, sans le trousseau de clés, et la voiture est toujours garée devant le presbytère. Elle informe aussitôt la police, puis la nouvelle va se répandre rapidement dans la France entière. Notre prochaine lecture nous la racontera plus en détail. 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
1: Bonjour à tous, nous nous retrouvons pour la seconde émission d'Osons la philosophie avec Françoise Jeannot, bien évidemment, dont le titre de ces deux émissions est Histoire au pluriel de sagesse chinoise, le Shuangzi. Et dans la bonjour Françoise d'abord.
2: Bonjour à toutes et à tous.
1: Donc dans la première émission, vous avez présenté Shuangzi, qui est à la fois un homme et qui est à la fois un livre.
2: Oui, le Shuangzi.
1: Une pensée classique qui évolue vers le taoïsme plus tard. Et bien sûr, comme dans chaque émission, vous faites des lectures. Et vous avez beaucoup, j'ai beaucoup apprécié cette première lecture. Et vous allez revenir, cette rencontre entre Confucius et un excentrique, hein, puisqu'il a les cheveux épars long d'une rivière.
2: Alors, je vais résumer, je ne relirai pas.
1: Il faut écouter la première émission, chers auditeurs.
2: Donc, nous avons en scène Confucius et un personnage qui apparaît comme extrêmement étrange, excentrique, avez-vous dit, excentrique par rapport

0: cru que c'était un malheureux qui cherchait la mort. Nous allons voir, il y a un homme qui se jette dans la cascade.
1: Ouais.
0: Qui se jette dans la cascade. Et Confucius, qui est l'homme de bon sens, qui est l'homme du sens commun, qui procède par induction presque rationaliste, se dit, mais voilà,
1: il va mourir.
0: C'est un homme qui se suicide.
1: Ouais.
0: Il va mourir, donc il faut le secourir. Donc il convoque, puisqu'il est suivi de toute une cohorte de disciples. Alors là, c'est assez amusant, parce qu'on voit on
1: le
0: voit
1: maître
0: ce
1: et les disciples.
0: Les maîtres qui s'avancent, les disciples qui suivent. Et il convoque ses disciples et leur demande de porter secours à cet homme. Alors, nous avons là une petite note aussi qui fait référence au grand principe de la morale de Confucius, qui est fondé sur ce qu'il appelle le sens de l'humain, le gène. Donc cette bienveillance vis-à-vis de l'autre homme, cette convivialité où il s'agit vraiment de secourir autrui, d'être au plus proche d'autrui, se manifeste bien dans cette demande de Confucius à ses disciples. C'est pas lui qui y va, mais il dit à ses disciples, bien, portez-lui secours.
1: Je pense à maintenant, enfin, c'est un aparté peut-être absurde, mais on dit maintenant que les gens prennent leur smartphone et photographient la scène au lieu de porter secours.
0: Oui, mais ils peuvent appeler les pompiers.
1: Oui, mais le temps que les pompiers arrivent.
0: Oui. Alors, l'homme en question sort de l'eau, cheveux épars, et il se met à se promener sur la berge en chantant. Alors, les cheveux épars, qu'est-ce que ça signifie? Alors là, je suis évidemment l'interprétation de François Habiliter. Hein. Les cheveux épars, c'est tout le contraire de...
1: des règles sociales.
0: De la règle sociale, et en particulier de la règle, semble-t-il, adoptée par Confucius et ses disciples, le petit chignon bien serré, on est bien propre sur soi. Quoi. Cheveux épars, ça évoque aussi, dans la pensée chinoise, ça évoque les peuples sauvages.
1: Hein? Oui, j'allais dire le primitif, en fait.
0: Les peuples sauvages. Les peuples sauvages, parce que la Chine, qui est un carré, est entourée aux quatre orients de peuples sauvages, qui sont souvent d'ailleurs interprétés en termes de moustiques, de voilà, hein, de... L'homme sortit de l'eau et les cheveux épars se mit à se promener. Alors là aussi, nous avons une espèce de promenade, de divagation dans l'espace qui fait signe justement vers ces excursions que les taoïstes, jusqu'à la fin d'ailleurs de la tradition taoïste, pourront faire le long des cours d'eau et surtout dans les montagnes.
1: Hein? Il n'a même pas eu peur cet homme.
0: Et il se met, il chante. Bon, on y voit la joie aussi,
1: oui, hein,
0: la joie. Oui. C'est-à-dire que ces personnages qui ont une fonction presque sainte et sacrée sont tout sauf des ascètes sinistres. Bon, je continue. Alors, Confucius le rattrape, parce que Confucius, le maître,
1: n'en revient pas.
0: Oui, et puis il attend quand même une leçon, il pose des questions. Alors voilà, c'est très intéressant, c'est qu'ici, Confucius est le maître qui pose des questions. Comme s'il était en quelque sorte le disciple de ce personnage étrange. Alors voilà les questions. Ce sont des questions tout à fait simples.
1: Simples,
0: hein.
1: Banales.
0: Je vous ai pris pour un revenant, mais de près. Bon, vous m'avez l'air d'un vivant. Dites-moi, avez-vous une méthode pour surnager ainsi? Surnager, non pas nager, mais surnager. Le mot méthode, Biter, traduit par méthode le mot Tao. Ce que le mot Tao veut dire aussi, veut dire peut-être d'abord en chinois, hein, à l'origine, une certaine manière de faire, une certaine manière d'agir. Par exemple, un artisan conduit son œuvre grâce à une manière d'être, une manière de faire qu'on appelle dans les textes un Tao. Hein. Dites-moi, avez-vous une méthode pour surnager ainsi? Non, répondit l'homme, je n'en ai pas. Donc on voit bien qu'il n'y a pas, il n'y a rien qui soit dans l'attitude de cet homme qui soit en quelque sorte préétabli, fixé d'avance. Il y a toujours l'idée d'une nonchalance, d'une insouciance, d'une improvisation. Voilà l'énigme. Je suis parti du donné. J'ai développé un naturel et j'ai atteint la nécessité. Je me laisse happer par les tourbillons et remonté par le courant ascendant, je suis les mouvements de l'eau sans agir pour mon propre compte. Alors, je suis partie du donné. J'ai développé un naturel et j'ai atteint la nécessité. Autant dire que ni vous, ni moi, ni Confucius, n'y comprennent quoi que ce soit.

0: Donc Confucius va lui demander de commenter ces trois positions qui d'ailleurs sont très différentes dans l'appréhension d'un mouvement qui est le mouvement justement de cette subordination au cours de l'eau.
1: En fait, on pourrait appeler ça de l'instinct, de l'intuition.
0: Alors nous allons voir.
1: Non, ça fait penser aux chiens, aux chats qui ne savent pas nager, mais...
0: Oui.
1: Il reste...
0: Oui. Il y a toujours une spontanéité qui est du côté de l'animalité, bien sûr. Oui, oui. Nous l'avions vu avec le cheval aussi.
1: Oui, oui.
0: Je continue. Je me laisse happer par les tourbillons. Alors là, nous avons une description.
1: Happer.
0: Ce qui est très intéressant, c'est qu'avant de répondre par des formules d'élucidation philosophique, ce que commence par faire cet homme de la cascade, c'est une description. C'est-à-dire qu'il y a beaucoup de descriptions, ce que remarque aussi Bitter, dans ces textes qui ont des ouvertures à la pensée.
1: Je me laisse happer.
0: Oui, c'est ça. Je me laisse happer par les tourbillons. Je me laisse happer par les tourbillons. Et remonter par le courant ascendant. Je suis les mouvements de l'eau sans agir pour mon propre compte. Alors nous voyons bien que là, son attitude, ça consiste à se laisser être. Sans qu'il agisse avec une volonté, une technique volontaire.
1: Ouais.
0: Il y a donc une espèce d'abandon, voilà, il y a une sorte d'abandon à ce mouvement de l'eau aussi fracassant, ce mouvement peut-il être. Sans agir pour mon propre compte. Alors le sans agir renvoie à un des concepts, et là on peut parler de concepts fondamentaux du taoïsme, ce qu'on appelle Wu Wei, agir sans profiler à l'avance une rationalité de l'action à accomplir. Tout sauf Aristote. Entre parenthèses, dans la pensée philosophique fondamentale, celle d'Aristote, l'action, hein, la praxis, suppose une réflexion préalable de type rationnel. Hein, elle relève du logos.
1: Ouais.
0: Et ensuite, l'action a lieu. Là, pas du tout.
1: Pas du tout.
0: Ouais. On est dans
1: la non-action.
0: Est dans une non-action qui est tout à fait naturelle et qui se révèle finalement plus efficiente ou plus efficace que ne le serait une action fondée, encore une fois, sur une intention rationnelle. Nous allons voir, c'est ce qui se dit à la fin.
1: Oui, hein, parce qu'en fait, s'il s'était débattu, se serait peut-être noyé.
0: Mais c'est ce qui se passe.
1: Oui, oui. Hein,
0: oui, c'est ce qui se passe. Je crois que Confucius dit quelque part que nager, c'est se laisser porter par l'eau.
1: Mm-hmm.
0: Hein, nous avons dans la philosophie classique française, par exemple chez Descartes, l'idée que penser, c'est chevaucher. Quoi. C'est maîtriser, hein, c'est chevaucher. Là, non. Penser, c'est se laisser aller au flot. Alors, je continue. Les questions de Confucius. Que voulez-vous dire par partir du donné, développer un naturel, atteindre la nécessité? L'homme répondit, je suis né dans ces collines et je me suis senti chez moi. Donc, partir de donné, c'est partir d'un donné naturel, à la limite d'un paysage.
1: Mmh.
0: Hein, d'un paysage, nous sommes dans un paysage. Et ce paysage, il est natif.
1: Mmh.
0: C'est une nature dans laquelle, nous sommes nés. Il est né et nous sommes nés. J'ai grandi dans l'eau et je m'y suis senti peu à peu à l'aise.
1: Oui, l'apprentissage.
0: L'eau, il s'est approprié. Voilà, oui. Il s'est approprié par des mouvements, par des stades, par des moments décisifs. Il s'est approprié l'eau. Et Bitter évoque, lorsqu'il était petit et lorsqu'il a commencé à faire de la bicyclette. Mmh. Quand il a commencé à faire de la bicyclette, quand nous avons commencé à faire de la bicyclette,
1: on est tombé.
0: Nous avons donc essayé de nous maintenir, nous avons pu tomber, nous redresser, essayer de trouver notre équilibre. Mais au moment où nous avons conquis une certaine maîtrise, cette maîtrise, elle est devenue nature.
1: Nature.
0: Il y a un devenir nature de la technique, ou plutôt la technique a à voir avec du naturel originel.
1: On pense à l'enfant qui passe du quatre pattes à debout,
0: c'est ça,
1: marcher.
0: Alors, j'ai grandi dans l'eau et je m'y suis peu à peu senti à l'aise, voilà le naturel. J'ignore pourquoi j'agis comme je le fais. Donc, autrement dit, cette nage dans une eau tumultueuse et a priori très, très dangereuse, eh bien, cette nage, je reviens à ce que je disais tout à l'heure, quitte à me répéter, cette nage, j'en ignore les ressorts, ou j'en ai ignoré et j'en ignore les ressorts. C'est la nature, c'est, dit-il, la nécessité. Et une autre traduction, c'est celle de Jean Lévy, j'ignore pourquoi j'agis comme je le fais, voilà l'intuition.
1: Oui, j'en
0: donc,
1: parlé
0: cette nécessité, Ming, c'est pas le même mot, Ming, elle évoque justement une sorte de finalité, mais une finalité non concertée, une finalité qui ne suppose aucune intentionnalité rationnelle. Nous sommes en dehors de l'intention rationnelle, nous sommes dans le domaine de l'intuition. Mais encore une fois, une intuition qui prend sa source, qui prend sa source dans dans un mouvement originel, dans le mouvement des choses, qu'il s'agit simplement de suivre finalement, qui est celui de la nature. Alors, en effet, agir ou le non-agir, le wu-wei, consiste essentiellement à revenir, à revenir en un retour, en une sorte d'involution. Du processus même de la conquête, ou ici d'une technique, d'agir, ou d'un savoir par exemple de type philosophique.
1: Donc, vous avez parlé de paysage. Dans la première émission, nous avions écouté une musique chinoise qui s'intitulait « Haute montagne et eau qui coule ». Dans cette émission, vous avez choisi le chant du pays de Chou, et c'est les paysages, en fait, de Sangse. On peut s'imaginer vraiment à l'époque de...
0: C'est très visuel.
1: C'est très visuel, oui, mais vous avez parlé de peinture, donc c'est également très...
0: C'est très visuel, et si vous voulez, Bitter, qui est un philosophe, rapproche ces petites scènes des essais de pensée qui sont celles du philosophe anglo-saxon Wittgenstein, comme s'il s'agissait non seulement d'histoires, de fables, mais d'expériences de pensée, et fondées sur des descriptions.
1: Donc nous écoutons ces paysages.

0: Donc sur Radio Alliance Plus, après cette pause musicale chinoise, nous retrouvons Françoise Gernot. Et l'expérience que vous avez lue, enfin le passage que vous avez lu entre Confucius et cet homme qui surnage, vous pouvez aussi l'analyser dans une autre phrase que vous,
1: oui,
0: alors, que vous allez nous lire.
1: Oui, je vous propose, parce que je voudrais tout de même faire signe vers ce que Chuang Tzu et la tradition taoïste appellent le sage ou le saint. Donc je voudrais articuler le récit que je viens de lire et que j'ai commenté, articuler sur ce récit la citation suivante, qui est bien sûr aussi du Chuang Tzu, et qui, elle, donne une sorte de conseil, un conseil qui définit une forme de vie, parce que je préférais parler, à propos du saint ou du sage, de la figure d'un personnage qui, non pas prescrit, parce qu'il n'y a rien de prescriptif, mais qui évoque une forme de vie dont nous allons voir qu'elle met le sage, d'une certaine manière, à l'écart. Alors, voici. Les plus beaux succès se font sans hâte, car une fois l'affaire conclue, même mauvaise, il est trop tard pour revenir sur sa décision. C'est pourquoi il convient d'agir avec la plus grande prudence. Donc, le non-agir est tout de même un agir prudent, parce qu'il y a quelque chose comme une action. Seul, celui qui, s'abandonnant au cours des choses, laisse vaguer son esprit et se confie à la nécessité, Ming, pour nourrir son intériorité, atteindra la perfection. Je voudrais insister sur un thème que je n'ai pas tout à fait mis en relief précédemment, qui est celui tout de même d'un personnage. Ici, un homme qui est presque à l'état sauvage, un personnage donc qui agit, mais agit en se laissant aller, en s'abandonnant au cours des choses. Mais ce personnage, c'est bien un sujet. C'est bien un homme singulier qui pratique cet abandon de soi, cet abandon surtout de cette intentionnalité qui commande en principe nos actions. Ce personnage, il atteint la perfection, et cette perfection est celle de son intériorité. Le sage est bien un être singulier, un être qui peut aussi se mettre à l'écart du monde.
0: Oui, j'allais dire, il ne peut pas être dans la société, en fait.
1: Il est à l'écart. Il ne s'exclut pas.
0: Il ne s'exclut pas
1: parce qu'il y a une sociabilité très nette dans tous ses récits, mais il se met à l'écart. Le mot excentrique est peut-être un mot un petit peu fort, et je voudrais parler tout de même du personnage de Chuang Tzu, s'est mis à l'écart du politique, parce qu'il y a aussi une critique du politique, comme justement prescrivant une attitude de soumission, soumission à la domination, dans ce texte. Alors, le passage est très célèbre, il est très drôle, je vous le dis. Maître Chuang, c'est bien le personnage qui apparaît tout de même dans son œuvre, pas simplement Confucius. Maître Chuang était en train de pêcher sur les bords de la rivière Pou, lorsque deux émissaires envoyés par le roi de Chu vinrent le retrouver pour lui faire part du désir de leur maître de le voir se charger des affaires de l'État. Je m'arrête. Je vois qu'on propose à Maître Chuang, célèbre pour sa sagesse, eh bien de devenir conseiller du prince. Alors vous allez voir, c'est tout sauf Machiavel.
0: Continuons, c'est plus drôle.
1: Continuant à tenir sa ligne, Maître Chuang leur déclara sans même tourner la tête. « N'y a-t-il pas au Chu une tortue sacrée, morte il y a plus de 3000 ans, dont le roi conserve précieusement la carapace, entourée d'une pièce de tissu et serrée dans un panier d'osier dans le temple ancestral de son palais ? Croyez-vous que la tortue est plus heureuse, maintenant qu'elle est morte et que sa dépouille est vénérée comme une relique, que lorsqu'elle était vivante et traînait sa queue dans la boue ? Elle était plus heureuse, vivante, à traîner sa queue dans la boue, firent encore, les deux envoyés. Maître Chuang répliqua, « Eh bien, partez, je préfère moi aussi traîner ma queue dans la boue. »
0: C'est vrai que c'est très cocasse.
1: Voilà.
0: Donc il a refusé la charge politique.
1: il a refusé la charge politique. Mmh. Et encore une fois, peut-être y a-t-il aussi, en filigrane, si vous voulez, dans les œuvres de Maître Chuang, y a-t-il une critique tout de même, bon, des princes, alors à la fois du politique dans, comme une technique de la domination, mm-hmm. hein, que l'on trouve pourtant dans d'autres textes taoïstes, en particulier dans le Tao Te Ching, hein, dans le livre de la voie et de la vertu. Il peut y avoir un versant, je dirais, autoritaire du taoïsme. C'est comme ça qu'il a fini, d'ailleurs, dans l'idéologie impériale. Là, ce n'est pas du tout le cas. Hein. Il y a une critique, encore une fois, de l'autorité, de la violence, du prince, du politique.
0: Oui, vous disiez que tous ces princes étaient très belliqueux.
1: La sagesse consiste à se mettre à l'écart. Et même les princes que l'on considère comme les plus vertueux, Maître Chuang, en tout cas ce texte, met en question de manière extrêmement violente. Donc, alors non seulement la politique, mais tout ce qui concerne la discipline forcée, en particulier sur les animaux, est considéré comme une insulte, en quelque sorte, à la nature.
0: Oui, on revient au buffle et au cheval oui. dont on perce les naseaux.
1: Oui, dans le Chuang Tzu, nous n'avons pas simplement, et c'est Jean Lévy qui le souligne, une critique du politique ou de la domination, nous avons aussi une critique de la technique, et en particulier des techniques d'asservissement de l'animal. J'avais parlé du cheval, je continue sur le cheval. Les chevaux, je lis, les chevaux ont des sabots pour fouler le givre et la neige, ils ont une robe qui les protège de la bise et de la froidure. Ils broutent l'herbe, boivent l'eau, lèvent les pattes et galopent. Telle est la véritable nature des chevaux. Ils n'ont que faire des manèges et des écuries. Et nous voyons surgir un personnage donc, qui s'occupe des chevaux. Il les brûla, les tailla, les perça, les brida. Il les lia avec des longes et des entraves. Il les parqua dans les boxes et les stalles. Il en mourut 3/10. Bon, alors, il leur fait subir des sévices et... l'entraînement est un sévice. Alors, même chose pour l'artisanat. Hein. Il y a des artisans où, par exemple, il y a l'exemple d'un paysan qui puise de l'eau très difficilement et l'homme qui passe par celle-là lui dit mais il y a des instruments mécaniques qui te permettraient de soulager ton effort. Et le paysan dit non. Moi, je ne veux pas justement de ces appareillages qui me rendraient moi-même prisonnier de la mécanique. Mmh. Mécanique pour la mécanique. Mmh. Hein? Donc, nous voyons bien comment il y a quand même un certain refus, eh bien, dirions-nous, de la modernité technique.
0: Oui.
1: Pas simplement l'asservissement, de la domestication des animaux, mais aussi une défiance vis-à-vis de ce que la technique peut avoir de contre-nature et de mécanisation de l'homme. Alors dites-moi, c'est prophétique. Hein ?
0: Oui.
1: Alors maintenant, un mot pour le non-agir.
0: Oui.
1: Le non-agir évoque évidemment un personnage qui est un personnage finalement idéal, qui est celui du sage. Qui se laisse couler dans le flot du Tao, mais ce personnage idéal trouve, alors bizarrement, une illustration tout à fait concrète et moderne dans l'attitude de ces Chinois contemporains qui refusent de jouer le rôle social qui leur est imparti. Je voudrais en revenir à Han Sheng. Dans une de ses conférences au Collège de France, Han Sheng évoque justement ce qui serait la formulation nouvelle du « laisser-être ». De l'absence d'agir et sous une forme qui est tout à fait insultante pour, là encore, la domination actuelle que subissent les Chinois qui doivent se conformer au projet de construction vraiment d'un empire technologique avancé. Han Sheng, donc, cite un sociologue qui vit en Angleterre, qui est d'origine chinoise et il est né en 1972, donc c'est très...
0: Contemporain.
1: C'est un contemporain, tout à fait contemporain. Et cet anthropologue, hein, d'anthropologie sociale, évoque un phénomène qui est celui du rester couché. Alors voici, on décrit d'abord, notre auteur décrit d'abord ce qu'il appelle la course à l'échalote, l'espèce de course à
0: À la réussite.
1: À la réussite implacable, à la compétition, enfin, tout ça. Et voici le nouveau phénomène qui s'instaure. Hein. Ce phénomène de burn-out, ça crée du burn-out, touche principalement les jeunes, étudiants ou actifs. L'involution ou la tentation de rester couché, tang ping, et leur manière de réagir à la frénésie épuisante de la vie active, en Chine, principalement dans les grandes villes. Rester couché revient à garder profil bas, revoir ses ambitions à la baisse, se protéger en renonçant à la course à l'échalote et en se mettant hors circuit. Hein? Et un peu plus tard, le tang ping, peut-on lire sur les réseaux sociaux, est une philosophie de la vie, hein, qui consiste à laisser tomber une vie passée à trimer pour gagner de l'argent, à se faire un sang d'encre pour s'abîmer la santé et à prendre l'initiative de vivre en réduisant ses appétits et ses aspirations, ce qui rejoint la leçon antique du Lao Tzu de réduire ses désirs.
0: En fait, on est dans le taoïsme, dans la pensée taoïste.
1: Il y a une forme de laisser être, hein, de non agir, bon, de manière, c'est si pensé de manière humoristique, dans cette réaction à leur burn-out de cette jeune génération, finalement, qui n'a plus du tout les chances de la première génération, celle de leurs parents. Tout ça, ce burn-out donne lieu justement à une espèce de nonchalance nouvelle qui consiste à laisser filer.
0: En fait, on en revient à le titre de ces deux émissions qui est « Histoire de la de sagesse chinoise ».
1: Oui, il y a une actualité, il y a une actualité du non-agir.
0: Merci Françoise pour ces deux émissions sur le Song Tzu. Merci.
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Bonsoir à toutes et à tous. Soyez les bienvenus à l'écoute de ce nouveau numéro de Old Records Never Die sur Radio Alliance Plus. Cet été encore, Old Records Never Die, votre émission préférée, s'offre une parenthèse. En vacances, les émissions à thème, les sorties d'albums ou les disques mythiques, on y reviendra plus tard. Ça reste une émission musicale, alors on va écouter des titres que j'aime et que j'ai choisis parce qu'ils collent bien à l'histoire que je vais raconter. Une histoire originale, en ce sens où elle n'a jamais été lue, publiée, diffusée auparavant. Celle d'aujourd'hui s'intitule « Célia ». Aujourd'hui, je suis triste. Je reviens de l'inhumation d'une vieille copine. Certes, je ne l'avais pas revue depuis des années. Je ne savais même pas ce qu'elle était devenue. Il y a quelques jours, j'ai reçu un appel d'une nana que je ne connaissais pas. Elle m'a expliqué que mon nom figurait sur une liste que Célia portait sur elle au moment de son décès. Nous n'étions que quelques-uns à avoir ce privilège, si on peut dire. Sa copine m'a dit que Célia aurait aimé que je sois présent à sa crémation. J'y suis allé. Elle ne vivait qu'à quelques dizaines de kilomètres de chez moi et je l'ignorais. Sinon, je serais allé la voir. Au moins, j'aurais essayé de la contacter. Avec Célia, on s'est connus au lycée. On était dans la même classe, en première et en terminale. Arrivée pendant l'été précédent, elle ne s'est inscrite qu'à la rentrée, manquant les premiers jours de cours. Elle vivait seule avec sa mère. On n'a jamais su si son père était mort ou emprisonné quelque part au Mexique, ou s'il avait fui le domicile conjugal après une énième engueulade. Je crois pouvoir dire qu'en réalité, il n'a pas été informé de la naissance de Célia. Elle était d'une beauté étonnante, grande, mince, les cheveux longs, bouclés qui recouvraient ses épaules. Un visage d'une douceur juvénile et une voix qui contrastait par son caractère un peu rauque ou enroué. Elle n'était pas comme les autres, pas comme moi non plus, puisque j'étais assez conforme aux standards dominants.

Elle portait des vêtements d'un autre âge, sans doute issus de la garde-robe que sa mère avait conservée de sa période hippie. Des fringues légères, aériennes, multicolores. On ne comptait plus le nombre de bagues qui ornaient ses doigts, le nombre de bracelets qui tintaient à ses poignets, les colliers qui se superposaient autour de son cou et les foulards aux couleurs vives qu'elle accrochait un peu partout. Sa démarche chaloupée et le mouvement de ses vêtements au rythme de ses pas donnaient le sentiment qu'elle évoluait en lévitation perpétuelle au-dessus du sol. Elle était vraiment belle et gracieuse. Tous les gars du lycée n'avaient Dieu que pour elle. On cherchait tous à attirer son attention sans succès. On ne peut pas dire qu'elle nous snobait, ni qu'elle nous ignorait. Non, non, elle vivait dans son univers et ne s'écartait jamais de sa ligne de conduite. Toujours souriante, pleine d'empathie, elle ne générait aucune animosité d'aucune sorte. Les autres filles ne la jalousaient pas, elle était la bonne copine. Je ne fus pas surpris que Nicolas Deriot ne soit pas sur la liste. Ce fils de médecin se prenait pour ce qu'il n'était pas. Séducteur, intelligent, drôle et sportif. Sur ce dernier point, toutefois, il pouvait s'enorgueillir de bons résultats au ping-pong qu'il pratiquait avec assiduité depuis plusieurs années dans le club de la ville. Il faut admettre, toutefois, qu'il avait quelques faiblesses. Un jour, il vint en classe avec un œil injecté de sang et il dut nous avouer qu'il n'avait pas su éviter le smash un peu trop appuyé de son adversaire. On était partagé entre compassion et sarcasme. Mais c'est ce jour que le prof de physique-chimie choisit pour nous faire travailler en binôme, qu'il constitua lui-même. J'aurais aimé me retrouver avec Célia, mais le prof lui avait affecté Nicolas Deriot. Je refuse de travailler avec ce gros con, a juste dit Célia. Bah, expliquez-vous, mademoiselle, avait répondu le prof, qui pensait résoudre ce problème sans difficulté. Hier, à la fin des cours, il m'a plaqué contre le mur et faisait balader ses grosses mains dégueulasses sur mon corps. Il voulait aussi que je lui roule une gamelle. J'ai refusé, je me suis débattu et je lui ai foutu mon doigt dans l'œil. Son handicap, ce n'est pas une balle de ping-pong, mais la marque de défense d'une fille agressée. Voilà pourquoi je refuse de travailler avec ce type aussi con que pourri. Le prof a aussitôt refait les binômes sans que le sort ne me soit plus favorable. Nicolas Deriot a été tenu à l'écart de tous les groupes jusqu'à ce qu'il présente des excuses publiques à Célia.

Après le bac, on est tous partis en vacances, chacun de notre côté. J'étais inscrit à la fac de droit à Aix et mes parents m'avaient loué un studio. Célia ne savait pas vers quoi s'orienter. Elle nous avait dit que l'été lui permettrait de réfléchir. À la fin des vacances, une partie d'entre nous avait prévu de se revoir car ça risquait d'être plus compliqué à l'avenir. Célia avait changé. Or, pas physiquement, car elle était toujours aussi belle. Le changement était d'une autre nature. Un soir, dans une boîte de la côte, elle avait été abordée par un photographe pour agence de mode. Il l'avait baratinée, lui disant qu'elle avait toutes les qualités pour devenir mannequin. Il s'était proposé de faire son premier book à titre gratuit et lui avait filé pas mal d'adresses et de contacts auprès desquels elle pourrait se recommander de lui. Contre l'avis de sa mère, elle avait appelé et obtenu assez facilement un premier rendez-vous. Ce n'était certes pas l'agence la plus réputée, et elle s'en moquait. Oh, « J'ai pas envie de passer pour une conne, alors j'ai sélectionné une petite agence. J'aviserai en fonction des résultats. Si ça marche, j'aurai pas besoin de m'inscrire à la fac. »

Le book qu'elle nous a montré la mettait en valeur. Choix des poses, des vêtements, éclairage, choix du décor montrait que le photographe connaissait son job. Je m'installais à Aix quelques jours plus tard et nous restâmes en contact. Célia allait de rendez-vous en rendez-vous, les contrats commençaient à tomber. D'abord quelques séances pour des accessoires de mode, puis de plus en plus de sessions de shooting. Elle commençait à se faire une notoriété débutante dans ce milieu. Quelques mois passèrent ainsi et les nouvelles de Célia se faisaient de plus en plus rares. Puis un jour, elle vint frapper à ma porte. Un gros désaccord avec sa mère qui usait encore de son autorité. Le sujet de la discorde était une série de photos pour de la lingerie. Sa mère y était fermement opposée. Il n'était pas question qu'on voie sa fille en petite tenue dans je ne sais quelle publicité. Célia avait besoin d'écoute, et c'est tout. Alors, j'ai écouté, sans porter de jugement ni faire de commentaires. Quand elle repartit de chez moi, elle semblait apaisée, désireuse de calmer le jeu avec sa mère, dont elle comprenait les craintes. On dit tellement de conneries à propos de ce métier, tu peux pas savoir. Les filles sont des professionnelles, elles s'astreignent à un régime sévère toute l'année, c'est pas pour tout foutre en l'air lors d'une séance montée par des tordus. Or, je ne sais pas comment les choses ont évolué, mais je n'ai plus revu Célia pendant plusieurs années. Quand je rentrais chez mes parents, ma mère, fidèle lectrice de revues de mode, me montrait des photos sur lesquelles Célia apparaissait. Pour répondre aux critères d'une mode très exigeante, je constatais qu'elle maigrissait. Ses formes s'atténuaient, son visage avait perdu toute sa douceur pour devenir émacié, presque inquiétant. Ses jolies boucles de cheveux avaient disparu au profit de cheveux plaqués comme si elle sortait de la douche. Ma mère répondait à mes interrogations en disant « Tu n'imagines pas du tout ce qu'on peut faire avec un bon maquillage ». Je crois qu'elle était contente de dire à ses copines qu'elle connaissait cette fille sur les photos. Un peu comme si la notoriété de Célia rejaillissait sur elle. Elle concluait en affirmant que c'est pas tous les jours qu'on voit quelqu'un qu'on connaît en photo dans un magazine.

Trois années se sont écoulées avant que je ne retrouve Célia. Cette fois, j'avais trouvé un job chez un avocat avant de le devenir moi-même. Toujours à Aix, mais avec des revenus plus conséquents. J'avais abandonné mon studio au profit d'un petit appartement. Célia m'a dit qu'elle avait remué ciel et terre pour me retrouver. Cette fois, elle voulait que je l'héberge pendant quelques semaines, le temps de se refaire. J'ai accepté car elle en avait vraiment besoin. D'une maigreur cadavérique, elle faisait peur. Elle ne parvenait plus à manger sans vomir immédiatement. Elle avalait ce qu'elle appelait des compléments alimentaires ou des coupe-faims sous forme de pilules. Revoyez les photos prises à la libération des camps hitlériens et vous aurez une idée de l'état dans lequel elle s'est présentée chez moi. Je l'ai accueillie, lui ai offert ma chambre pour qu'elle se repose et elle a dormi pendant près de 24 heures d'affilée. Elle m'a expliqué que sa vie était devenue un enfer. Elle se pesait plusieurs fois par jour, entamait un jeûne dès que la balance l'accusait d'avoir franchi le seuil fatidique qui ferme les portes des agences. Mais elle m'a parlé également des contraintes horaires, certains photographes qui s'obstinent à ne travailler que la nuit en extérieur et qui te laissent poireauter des heures dans le froid en portant des tenues d'été. On est toujours en décalage avec les saisons, tu comprends ? La fille que tu vois en maillot de bain sur la plage a souvent été shootée en plein hiver. Mais la campagne est programmée pour la fin du printemps, alors il faut que les photos soient faites bien avant. Et tu ne peux pas te plaindre car on te fait comprendre qu'il y a beaucoup de filles qui aimeraient être à ta place. C'est pareil quand tu passes des heures avec des pulls en laine et des manteaux épais sous la chaleur écrasante des projecteurs.

Célia est restée un trimestre chez moi. Elle dans ma chambre et moi sur le canapé. Nous n'avons jamais eu de relations sexuelles. Nous vivions comme de vrais amis, sans pudeur, sans retenue. Ce fut une période très intense. Le jour, je travaillais au cabinet, assistais aux cours obligatoires avant mon examen. Le soir, je retrouvais Célia et nous étions heureux comme ça. Nous discutions de tout ce qui nous passait par la tête, à l'exception de certains sujets tabous. Sa relation avec sa mère, sa vie amoureuse, l'argent qu'elle gagnait et qu'elle dépensait. Elle récupérait peu à peu. Quelquefois, je l'ai même forcée à venir avec moi à certaines soirées. Sa beauté revenait à son état antérieur, et les collègues ne manquaient pas de me dire que ma copine était parfaite avec une pointe de jalousie. Ses années de mannequinat lui avaient appris à se tenir, à se mettre en valeur, à choisir ses vêtements et à les assortir. Je n'ai jamais démenti, jamais avoué que nous ne formions pas un couple. Le galbe de ses seins, de ses hanches et de ses fesses reprenait possession de ce corps si longtemps maltraité. De plus en plus souvent, un sourire revenait illuminer son visage qui retrouvait sa douceur d'antan. Célia plaisantait parfois maintenant. Le signe le plus tangible de ce mieux-être fut atteint quand elle décida de se maquiller avant de sortir. Et là, ce n'était plus la même. Elle était resplendissante. Se réjouissait des regards qui se portaient sur elle. Elle était sûre d'elle, de son attrait, de son pouvoir. Et elle se mit à avoir de nouveaux projets qu'elle m'expliqua. Fini les séances photographiques.

et je ne la revis jamais plus. Quelques textos au début, puis de plus en plus espacés, avant un silence total. De mon côté, ma vie reprenait son cours normal. Je travaillais dur pour obtenir mon CAPA. Un CAP d'avocat, m'avait dit Célia en riant. Je ne comptais pas mes heures de présence au cabinet. Je préparais les dossiers des autres avocats, toujours dans l'urgence, toujours sous pression. Puis, j'ai rencontré Laetitia qui a pris le restant de place disponible dans ma vie. Non, je n'ai pas oublié Célia, mais je ne pensais plus à elle aussi souvent qu'avant, surtout depuis que j'avais quitté mon appartement pour m'installer avec Laetitia dans un plus grand. Ce nouvel appartement était vierge de souvenirs de Célia.

Aujourd'hui, nous n'étions pas nombreux à assister à la crémation de Célia. Sa mère était venue. Je ne pense pas que je l'aurais reconnue dans d'autres circonstances. La douleur qu'elle ressentait se lisait sur son visage. Elle n'a pas

prononcer un seul mot, mutique de chagrin. Manuela, qui m'avait contacté, était accompagnée de Vicky, et c'était tout. La liste de Célia ne comportait que nos trois noms, en plus de celui de sa mère. Personne ne se crut autorisé à prendre la parole. Seules quelques chansons sélectionnées par Manuela furent jouées sur une sono déplorable. Une telle cérémonie n'est jamais joyeuse, mais le vide et le silence de celle-ci la rendaient encore plus poignante. Nous avions envie d'en terminer très vite. Manuela devait récupérer les cendres à partir du lendemain et les disperser dans un endroit connu d'elle seule. Nous avons ensuite passé quelques heures dans un bar. Chacun de nous a raconté aux autres les souvenirs qu'il avait avec Célia. Vicky avait été mannequin. Au boulot, elles étaient inséparables. C'est préférable de se pointer à deux dans ce métier. Ça évite aux mecs d'avoir des idées à la con. C'est chez Vicky qu'elle s'est rendue quand elle est partie de chez moi. Il y avait effectivement un agent qui l'attendait, un type sérieux et correct qui lui a décroché, et à Vicky aussi, pas mal de contrats. Tout se passait bien. Les séances s'enchaînaient à un rythme régulier, mais pas harassant. Les deux filles n'étaient tenues par aucun contrat durable. Juste des sessions comme ça, sans certitude du lendemain. Et puis, il y eut la rencontre avec un photographe. Beau gosse, grande gueule. Il était réputé pour avoir plus de tchatch que de talent. Célia en est tombée follement amoureuse. Franck Tapineau. Il s'appelait Franck Tapineau. Je lui ai dit en dernier argument de se méfier d'un mec qui porte un tel nom, nous a dit Vicky. Mais elle n'a rien voulu entendre. Elle s'est installée chez lui, ne travaillait plus qu'avec lui. Il la vampirisait. Elle était devenue accro. Et il a réussi à la persuader de faire des photos de plus en plus dénudées, alors qu'elle s'y était toujours fermement opposée. De nu artistique, ils sont passés à l'érotique. Célia s'est laissée entraîner sans vraiment se rendre compte de ce qu'il faisait. Puis, il lui a présenté un producteur de cinéma qui allait faire exploser sa carrière, car selon lui, elle captait la lumière. Elle avait une présence qui éclaterait à l'écran. Le cinéma en question n'était rien d'autre que du porno. Elle a fait deux vidéos pour voir, disait-elle. Mais ces vidéos sont passées sur les réseaux porno et Célia s'est rendue compte qu'à ce moment, sa carrière était définitivement plombée. Vicky a poursuivi. Je l'ai récupérée chez moi un petit moment. Elle était complètement démolie. Elle venait enfin de comprendre que tout ce que je lui avais dit sur Franck Tapineau était exact. Le mec a profité de toi, Célia. Il t'a foutu en l'air. Pour mieux la manipuler, il la bourrait de cocktails dévastateurs à base d'antidépresseurs, de cocaïne et d'alcool.

Manuela a pris la suite. Je gère un hôtel de luxe et j'ai passé une annonce car j'avais besoin d'une femme de chambre. Célia s'est présentée. Bon, elle n'avait pas du tout l'allure d'une femme de chambre, sans être péjorative. On voyait qu'elle passait plus de temps à s'entretenir qu'à faire le ménage. Elle m'a raconté un bout de sa vie, sans cacher ses addictions dont elle cherchait à se libérer. Moi aussi, j'ai été toxico à une époque. Je sais ce que c'est quand on passe par là. Je l'ai prise à l'essai car elle m'inspirait confiance. Elle n'était pas assez rapide au début, mais elle a progressé. Je l'ai prise en affection, je l'ai nommée responsable d'étage, puis gouvernante générale. Son boulot était bien fait. Elle dirigeait ses équipes avec beaucoup d'attention. Tout fonctionnait à merveille. Les chambres rendues dans les temps, les clients n'ont jamais fait la moindre remarque. Je crois que Célia avait enfin trouvé sa place, dit Manuela. Nous étions devenues des copines. Elle m'a parlé de son passé, de ses espoirs anéantis, de sa volonté de tourner la page. Elle se sentait enfin à sa place. Le bon endroit au bon moment, m'a-t-elle avoué. Tout tournait bien. Jusqu'au jour où un client nous a fait tout un foin parce que la chambre était soi-disant pas propre. Je l'ai vérifié moi-même, a dit Célia, au réceptionniste qui essayait de calmer le client. Elle lui a dit qu'elle allait s'en occuper et s'est dirigée vers l'ascenseur. Elle est descendue un petit quart d'heure plus tard et est venue dans mon bureau en pleurs. En un instant, elle s'était métamorphosée. Envolée, la belle Célia, sûre d'elle, pleine de grâce et de classe. J'ai récupéré une pauvre fille démolie, incapable de prononcer correctement une phrase intelligible. Plus rien, elle n'avait plus rien dans les veines et dans le cœur. La réception m'a appelé pour me dire que tout était résolu. Le client s'excusait et partait aujourd'hui, après avoir payé sa chambre, normalement. Il regrettait son comportement. Cette information ne calma pas Célia. Elle pleurait à flots continus, bavait en essayant de faire des phrases, était prise de tremblements convulsifs. Je ne parvenais pas à la calmer. J'ai hésité à un moment à appeler le SAMU pour qu'on la prenne en charge. Mais la réception a de nouveau appelé pour prévenir que le client venait de quitter l'établissement avec sa compagne. Il s'excusait encore de son comportement. Célia s'est reprise et m'a simplement dit « Je m'occupe de la chambre ». Et elle est partie. On l'a trouvée pendue dans la salle de bain et cette liste dans sa poche, demandant de vous prévenir.

visionné les vidéos de surveillance, vu le client et sa compagne arriver, Célia frapper à la porte de la chambre et entrer, Célia ressortir quelques minutes après, normalement avec ce maintien qui lui était si caractéristique, faire quelques pas dans le couloir et s'effondrer en larmes sur le sol. Elle y est restée un petit moment et quand elle s'est relevée, ce n'était plus la même. En regardant les registres, j'ai vu que le client en question était inscrit sous le nom de Franck Tapineau. En le revoyant, Célia a complètement craqué. Les mauvais souvenirs des années passées avec lui, sa déchéance, la perte de ses espoirs et l'impression d'avoir gâché sa vie. Elle s'en croyait débarrassée, mais il revenait la hanter, de surcroît, avec une très belle gamine qui allait bientôt prendre le même chemin qu'elle. Célia ne l'a pas supportée. Je la savais fragile, mais pas à ce point. Je voulais la faire parler, mais je ne comprenais rien à ce qu'elle disait. Puis, quand elle s'est levée, il n'était plus question de l'interroger. Elle s'expliquerait, mais plus tard. Vous la connaissiez, on n'en tirait rien quand elle ne voulait pas. J'ai pensé à des insultes, des injures, des menaces de la part d'un client qui se croit tout permis parce qu'il a payé. Ce n'était pas ça. Interrogé par les policiers, ainsi que sa compagne, ils ont reconnu que cette histoire de chambre pas propre n'était qu'un prétexte pour faire venir une femme de chambre et la mettre mal à l'aise pendant quelques instants, voire l'humilier. Un jeu stupide et malsain, mais qui les amusait. Quand Célia est entrée, Franck Tapineau a été surpris. Il ne savait pas qu'elle était ici. Il s'est excusé immédiatement, mais Célia ne l'a pas entendu. Elle s'est drapée dans une dignité froide. Rien ne devait avoir de prise sur elle, pas même Franck Tapineau. Sans le savoir, il venait d'actionner le déclencheur d'une bombe à retardement qu'il avait installée quelques années plus tôt.

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Pendant le retour à mon domicile, je n'ai cessé de penser à Célia, à sa beauté, à son sourire, mais surtout à cette fille qui cherchait à dissimuler sa difficulté à vivre. Tu nous manqueras à tout jamais, Célia. Alors, au cours de cette histoire, on a écouté plusieurs titres. Le premier, c'était Joe Bonamassa, High Class Girl. Puis Fleetwood Mac, Go Your Own Way. Sacha Alex Sloan, Adult. The Dandy Warhols, I'd Like to Help You With Your Problem. Israel Nash, Stay. Johnny Winter, Where Can You Be? Tony Joe White, Groupie Girl. Spoon, Lucifer on the Sofa, et bien évidemment Paul Person, Célia, et c'est à partir de cette chanson que j'ai écrit ce texte. Je vous souhaite une excellente fin de journée, une très bonne soirée, à bientôt, au revoir.